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1: Le français est notre langue officielle. Soignons-le. Dans la langue, la répétition abusive et excessive d'un même mot dérange, cloche et sonne dans l'esprit de ceux qui vous écoutent. Tellement ils peuvent conclure que la personne qui dit, il redit la même chose, fait figure de pauvre dans la gestion de la synonymie. Voilà un locuteur du français, incapable de s'interroger lui-même sur ses excès et ses fougues. Avez-vous été content de la défaite du M23? Oui. Votre joie a-t-elle été de longue durée? Oui. Et vous estimez que les attaques actuelles porteront des fruits? Oui. Devons-nous être tellement fiers d'un petit oui qui revient si intempestivement dans des dialogues des gens que nous écoutons? Le souci de la variabilité, de la gestion correcte de la synonymie exigerait même que le oui ou le non soit varié. Les dialectologues nous proposent toute une série de termes, une ribambelle d'adverbes et de locutions ayant la même valeur que oui, assurément, certainement, évidemment, parfaitement, vraiment, sans doute, sans contexte, sans aucun doute, bien sûr, d'accord, entendu, volontiers, pour vous servir, ok, compris, etc. Nous savons que le oui reste la forme dominante dans le parler courant de la classe moyenne, celle par exemple de petits écoliers, de petits élèves, petits employés, vendeurs, vendeuses et autres. Mais les universitaires et les intellectuels s'efforceront de diversifier leur façon d'approuver ou de rejeter quelque chose. Malheureusement,
2: Madagascar, le 14 octobre est désormais le jour de la liberté instaurée par les autorités issues du putsch de l'an dernier avec une référence historique, la naissance de la première république, pas encore indépendante de la France, ce qui fait débat. C'est une première depuis la pandémie de Covid-19 à Maurice, un couvre-feu instauré après des violences suite à un contrôle de police qui a mal tourné. On parlera sport et la Formule 1 qui revient en Afrique, Grand Prix du Rwanda prévu en 2030. Eux travaillent de nombreuses heures par jour pour 20 000 à 30 000 francs CFA par mois. On va vous plonger dans le quotidien des lavandiers camerounais de Maroua dont l'activité connaît un vrai boom. Reportage dans un petit quart d'heure. Il a défendu l'hispanité de Ceuta hier, le roi Felipe VI, en visite avec sa femme dans l'enclave située au nord du Maroc. La souveraineté espagnole y est indiscutable, a-t-il martelé lors de son discours sur place ce mardi. Première visite d'un souverain espagnol dans l'enclave depuis celle de son père Juan Carlos en 2007. Le reportage de Mathias Reynal.
3: Les minutes s'étirent, on n'entend plus que le crépitement des appareils photos. Le roi d'Espagne et son épouse se tiennent debout, droit, le visage fermé, face à une rangée de pierres tombales, quatre numéros et aucun nom. Ici sont enterrés 90 migrants, morts l'été dernier, la majorité noyée dans les eaux de Ceuta. Yasmina, 39 ans, habite juste à côté du cimetière.
4: Au moins, il est venu jusqu'ici. En tant qu'être humain, il a pu ressentir la douleur de ces gens. C'est déjà ça. Mais ce qui est fait, est fait. Il est venu presque 3 mois après ce qui s'est passé.
3: Cet acte très symbolique n'a pas pansé toutes les plaies ouvertes par la crise migratoire. Aïcha est une autre habitante de Ceuta, d'origine marocaine.
5: Nous vivons dans un pays raciste. Aujourd'hui, nos enfants hispano-marocains, quand ils sortent, ils subissent des violences. On te demande pardon après en invoquant une erreur. Mais imagine à quel point on en est arrivé dans ce pays. Soi-disant, on les confond avec les migrants. Mais pourquoi frapper les migrants? Les migrants et nos enfants, c'est la même chose. Il y a une déshumanisation totale.
6: Inhumanos total. Inhumanos.
3: À Ceuta, 40% de la population au moins a des origines marocaines. Les témoignages s'accumulent, pointant une hausse des discriminations dans ce territoire qui vante, dans les discours officiels, sa capacité à faire coexister différentes religions. Mathias Reynal, Ceuta, RFI.
2: Et le roi d'Espagne et sa femme se rendent aujourd'hui à Melilla, l'autre enclave espagnole sur la côte nord de l'Afrique. Une date, deux événements et la volonté de s'appuyer sur des symboles pour gouverner à Madagascar. Le pouvoir de transition post-coup d'État veut marquer d'une pierre blanche ce 14 octobre, un an après que la Haute Cour constitutionnelle a confié la fonction de chef d'État au colonel Michael Randjanirine. Désormais, le 14 octobre sera la fête de la liberté sur la Grande-Île et cela vient aussi s'adosser à un autre 14 octobre en 1958, date de naissance de la République Malagasy à l'époque, membre de la communauté française, un peu plus d'un an et demi donc avant l'indépendance. Le pouvoir transitoire rend hommage aujourd'hui à cette île et cela vient aussi s'adosser à un autre 14 octobre en 1958, date de naissance de la République Malagasy à l'époque, membre de la communauté française, un peu plus d'un an et demi donc avant l'indépendance. Le pouvoir transitoire rend hommage aujourd'hui à cette...
7: Le professeur d'histoire politique analyse le sens de cette commémoration.
8: Le régime étant issu d'une prise de pouvoir hors constitution, essaie de se légitimer dans l'histoire, de se situer dans la continuité historique. Comme Ratsiraka qui a essayé de s'attribuer le souvenir de l'insurrection de 1947, pour issu d'une prise de pouvoir hors constitution, essaie de se légitimer dans l'histoire, de se situer dans la continuité historique. Comme Ratsiraka qui a essayé de s'attribuer le souvenir de l'insurrection de 1947 pour
9: République néo-coloniale. Parce que pratiquement rien n'est changé, aussi bien sur le plan politique et administratif, que sur le plan diplomatique, sur le plan économique. C'était encore cet attachement étroit vis-à-vis de l'ancienne métropole.
7: Philibert Tsiranan est contraint de démissionner en 1972 face aux manifestations de la jeunesse réclamant la fin du néocolonialisme. Le thème persiste dans les discours cinq décennies plus tard. Michael Ranjanirin a appelé hier les Malgaches, je cite, à se réveiller pour acquérir la véritable indépendance. Guillaume Fabrian, Tananarive, RFI.
2: À 6h35, tout pile à Tana, une heure de plus à Maurice, où une partie du pays est sous couvre-feu. Environ un tiers de l'île de l'océan Indien, et ce à la suite d'une éruption de violence dans la nuit de lundi à mardi, de véritables émeutes qui interviennent dans un contexte déjà très tendu à cause des coupures d'eau incessantes. Il y a eu des manifestations ces derniers temps, ce qui est assez rare sur l'île Maurice, mais cette fois-ci, les protestations sont parties d'un contrôle policier qui a mal tourné en fin de semaine dernière, Patrick Hilbert.
10: Vendredi soir, dans la banlieue d'une des principales villes de Maurice, une jeune femme de 27 ans rentrant du travail a été grièvement blessée par balle lors d'un barrage policier. Le policier qui a tiré et trois de ses collègues ont été arrêtés. Cette bavure présumée a provoqué une vive indignation. Le pays était déjà confronté à des coupures d'eau prolongées liées aux difficultés de distribution dans un contexte de sécheresse. Des habitants étaient descendus la semaine dernière dans la rue pour protester. Mais dans la nuit de lundi à mardi, de nouveaux troubles ont éclaté, cette fois liés à l'incident de la semaine dernière. Routes bloquées, pneus incendiés, biens publics vandalisés et postes de police saccagés. Face à ces violences, les autorités ont évalué le risque de nouveaux débordements. Selon leurs renseignements, certaines actions étaient coordonnées avec de possibles liens avec des trafiquants de drogue. Hier, le Premier ministre Navendra Mughlam a annoncé un couvre-feu de 20h30 à 6h, susceptible d'être prolongé. Cette mesure exceptionnelle n'avait plus été imposée depuis la pandémie de Covid-19. Dans son allocution à la nation, le chef du gouvernement a appelé au calme et a affirmé que les autorités cherchaient à identifier les instigateurs des violences. Patrick Hilbert. Pour lui, RFI.
2: En RDC, c'est finalement une forme de fusion, absorption. L'ancien président Joseph Kabila, on le disait hier, qui lance une nouvelle coalition armée, le Front pour la refondation de la nation, le FRN, et qui va en quelque sorte dissoudre l'alliance AFC-M23. Les trois têtes de l'AFC-M23 vont d'ailleurs être en quelque sorte les adjoints de l'ex-chef d'État à la tête de ce FRN. Joseph Kabila, chef rebelle aux côtés de son père dans les années 90, président de la République jusqu'en 2019, opposant ensuite et puis donc à nouveau leader armé depuis lundi soir. Qu'est-ce que cela inspire en termes de réaction à Kinshasa, Pascal Moulégua?
11: Ouvrant la plénière mardi, le président du Sénat Jean-Michel Samalou Kondé a dénoncé Joseph Kabila, qu'il qualifie d'ennemi du peuple congolais, sorti, je cite, de sa tanière. Le secrétaire général du parti présidentiel UDPS, Augustin Kabouya, accuse lui aussi l'ancien président de convoiter encore la magistrature suprême. Il avertit des risques auxquels il s'exposerait en défiant la communauté internationale. Du côté de l'opposition, les principaux leaders de la coalition de l'article 64 se sont réunis jusqu'à tard mardi dans la soirée, mais aucune déclaration officielle sur la nouvelle posture de Joseph Kabila n'a encore été publiée. Pendant ces temps, les prises de distance se poursuivent parmi ses anciens alliés restés à Kinshasa. Dernière date, l'ancien ministre Théophile Mbemba et son parti AAP annoncent qu'ils poursuivront leur combat sans Joseph Kabila. Ils disent vouloir lutter, je cite, cite, contre l'élan dictatorial et la dérive autoritaire du pouvoir en place. Le gouvernement, lui, n'a pas encore officiellement réagi, mais les interventions des personnalités de la majorité se poursuivent. C'est mercredi, Vital Kamerhe, ancien président de l'Assemblée nationale, est attendu pour prendre la parole.
2: Pascal Moulegua, Kinshasa, RFI.
12: Alors, qu'est-ce que la création de ce front pour la refondation de la nation peut changer? Les prochaines semaines permettront de voir ce que l'arrivée de ce FRN avec Joseph Kabila à sa tête vont réellement modifier dans la guerre, dans l'Est, dans les négociations internationales et dans le propre camp de Joseph Kabila. Analyse détaillée à ce propos, signée Patient Ligaudy, à lire sur notre application mobile. Et puis on en débat avec vous ce matin. Appel sur l'actualité, on vous donne la parole. 8h10, temps universel, 9h10 de Kinshasa, 10h10, heure de Paris et Goma au Niger. Elle est présentée comme un incident environnemental d'une gravité exceptionnelle. Cette marée noire en pleine terre, de l'or noir qui coule, du pétrole donc, du gaz qui explose en gerbe de 10 mètres au milieu du désert et des champs d'exploitation pétrolière de la zone d'Agadem dans l'Est. Pollution révélée par un groupe de recherche la semaine dernière et confirmée lundi soir à la télévision nationale par les autorités militaires du Niger. La situation n'est que partiellement maîtrisée, disent-elles. Elle dure quand même depuis le 25 septembre. La chef du FMI appelle à l'instant à restaurer d'urgence la discipline budgétaire dans le monde. Kristalina Georgieva, qui le dit depuis Bangkok en Thaïlande, où se poursuivent les assemblées annuelles de son institution ainsi que de la Banque mondiale. Un poids de la dette qui inquiète beaucoup les pays en développement. Le G24 entend à ce propos les représenter. C'est un groupe de pays qui s'est exprimé hier, qui a lancé un appel justement en destination des institutions monétaires et financières. RFI.
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3: Bien, merci Kioma. Bonjour, bienvenue à toutes et à tous à ce Radio Journal de ce mercredi 14 octobre 2026.
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3: Deux frères moines, Bénédicte et Sylvestre, Dom Richard Kakoul et Marilo, et Dom Michael Mboussa Fiston, ont prononcé les revues perpétuelles ce mardi au monastère Saint-Benoît de Wayene. C'était au cours d'une messe présidée par Monseigneur Sikouli Paluku Melchisedek. Création du Front pour la refondation de la nation FRN par Joseph Kabila fait réagir pour l'analyste politique Kabambi Kananga Yves Celestin. C'est la face visible de ce que l'ancien président faisait dans l'ombre et une nouvelle étape vers la balkanisation de la RDC. C'est tout pour ce sommaire de ce Radio Journal. L'espoir va devoir clôturer ce Radio Journal. Restez branchés.
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3: Religieux pour commencer, des frères moines de la congrégation des Bénédictins Sylvestres ont prononcé leur vœu perpétuel ce mardi 13 octobre 2026 au monastère Saint-Benoît de Wayene. C'est tout au cours d'une messe solennelle présidée par l'évêque diocèse de Boutébouvéni, à présence de Dani Mouaoussi.
6: À 10h, prêtres, religieux, religieuses et fidèles chrétiens, dont les membres des familles des héritiers du jour, dont Richard Kakoule Malero et dont Michael Boussa Fiston, ont pris part à cette célébration riche en émotions. Dans son homélie, Monseigneur Sikouli Paluku Melchisedek a démontré que la vie religieuse demande d'abord que chacun porte sa croix. Il a invité les deux prophètes à être témoins, de vivre ensemble au sein du monastère et à avoir l'esprit de service. À l'exemple du Christ, à mettre en pratique les devises bénédictines, ora et labora, prie et travail.
7: Soyez des témoins de la communion, de la fraternité et de la charité vraie, pour faire du monastère votre famille. Vivez le détachement, comme le rappelle l'appel de Saint-Benoît, qui demande aux moines de ne rien préférer à l'amour du Christ et le service dans l'esprit de l'imitation du Christ, qui est venu, non pour être servi, mais pour servir.
6: Après l'homélie, les deux moines bénédictins sylvestrins ont promis de vivre toute leur vie dans cette famille religieuse, dans l'obéissance, la chasteté et l'obéissance. Un engagement réussi par le père Adelar Matebouya, délégué du supérieur majeur de l'ordre, les heures du jour, ont ensuite pris la parole à l'occasion de leur vœu perpétuel. Tout en remerciant l'Assemblée, ils ont sollicité la prière de tous pour persévérer jusqu'au bout. Notons que la journée s'est clôturée au monastère Saint-Benoît de Wayene, par la bénédiction de la maison annexe, la communauté et par un moment de fraternité partagé entre religieux, fidèles, chrétiens et membres des familles de Fisto, Michael et de Richard Marilo.
3: Merci beaucoup, Dani Mouaoussi. Nous continuons avec notre radio journal, toujours religion. Quand nous avons la foi à Jésus-Christ, nous devenons héritiers des promesses de Dieu à notre père Abraham. C'est sur les propos de Messie l'abbé Emmanuel Ndilera, aux fidèles venus prier au sanctuaire Marie Consolatrice des Affligés à paroisse Jésus Miséricordieux de Ichou, à commune de Kirumba, ce mardi 13 octobre. Pour lui, cette foi doit passer par une foi solide. Nous l'écoutons.
0: Lorsque nous avons la foi en Jésus-Christ, nous devenons enfants de Dieu. Ainsi, nous héritons de la promesse de notre Père Abraham. Dieu lui a dit que toutes les nations devront être bénies à travers lui. Et à travers la foi en Jésus-Christ, cette bénédiction de Dieu à travers Abraham nous est parvenue. Et nous devenons fils d'Abraham, non pas par la loi ni par la circoncision, mais par la foi en Jésus. Et par Jésus-Christ, nous devenons une nouvelle nation, un nouveau peuple de Dieu, des gens.

0: situé dans la zone de santé de Mabalako, à territoire de Beni. Face à ces situations préoccupantes, le notable Freddy Mpayahi a saisi les gouverneurs des provinces pour dénoncer les difficultés logistiques, communicationnelles et des prises en charge des malades. De son côté, le bourgmestre de Mangina appelle la population au strict respect des mesures barrières. C'est dans cette correspondance de Jonas Aristote Sabouni.
1: Dans une correspondance adressée au gouverneur du Nord Kivu le 12 octobre 2026, le notable Freddy Mbayahi tire la sonnette d'alarme sur la gestion de l'épidémie dans la commune de Mangina. Il évoque notamment des insuffisances logistiques et des difficultés de communication et des problèmes liés à la prise en charge des personnes atteintes par la maladie. Dans cette correspondance, Freddy Mbayahi affirme que certains corps de personnes déclarées positives à Ebola seraient remis à leur famille, exposant ainsi les proches à des risques de contamination lors des manipulations des dépits. Il recommande notamment le rapprochement des structures de soins de la population de Mangina ainsi que le renforcement des moyens de protection contre la maladie. Parallèlement, la confirmation de nouveaux cas d'Ebola dans la zone de santé de Mabalako, particulièrement dans la commune de Mangina, suscite également l'inquiétude de l'autorité locale. Le bourgmestre de Mangina, Kambale Kikuku Nicolas, appelle ainsi la population à observer rigoureusement les mesures barrières et à éviter la propagation des fausses informations susceptibles à semer des confusions au sein de la communauté. Selon l'autorité municipale, Mangina compte une dizaine de cas confirmé, dont la majorité des personnes touchées seraient déjà atteintes. Les bourgmestres estiment que la population de Mangina devrait servir d'exemple dans l'application des mesures de prévention contre cette épidémie.
2: Dans notre zone de santé, c'est Mangina qui devrait servir d'exemple dans le respect des mesures de prévention contre cette maladie. Le seul médicament pour vaincre ce virus, c'est respecter les mesures barrières.
1: Il plaide également pour le rapprochement des centres de transit et de traitement d'Ebola dans les entités de Mangina, Bingo, Mabalako et Kantine afin de faciliter l'accès aux soins et de renforcer la riposte contre la maladie. Les leaders de Mangina indiquent que la priorité pour le moment serait le renforcement des dispositifs de prise en charge, l'amélioration des moyens de protection, la sensibilisation communautaire pour limiter les risques de contamination.
0: Voilà que nous continuons avec notre radio journal. Nous sommes à Moussimba, l'Institut Kampaïla de Moussimba a bénéficié ce mardi 13 octobre 2026 de l'aide en matériaux de construction du député Obed Simisi. Les autorités scolaires et la société civile locale ont loué l'acte posé par l'élu du territoire de Lubero. Il s'agit des 100 poches de ciment données pour soutenir la réhabilitation de cet établissement scolaire. Docteur Kambal Kihokolo Chirac, représentant personnel du bienfaiteur, a motivé l'action pour les soucis du député à mobiliser toute la communauté en faveur du développement du territoire à travers ses filles et fils. Écoutez ici, docteur Kihokolo.
3: En fait, honorable Mouindo Obedi Simisi, c'est un élu de notre territoire de Lubero et il a un slogan. Son slogan dit Sisi Vijana Tujenge Kwetu. C'est un jeune qui s'implique dans la reconstruction de notre territoire. Et c'est comme ça que, avec les besoins qui s'est senti dans notre institution, l'Institut Kambaïla, avec une demande qui lui a été adressée, et c'est pourquoi vous voyez ce camion rempli de sacs de ciment.
0: Et réceptionnant ces matériaux, le préfet de l'Institut Kampaïla n'a pas eu de mots pour remercier les bienfaiteurs. Mumbere Katava Matumaini parle des projets visant la réhabilitation générale de toute l'école. En effet, depuis plus de 15 ans, les salles de classe construites en plage sont en train de céder, d'où la nécessité de construire à dur, a-t-il expliqué.
4: Nous disons vraiment merci beaucoup. Merci pour le député Simisi par cette contribution vraiment très considérable. Sinon, l'école est vraiment dans un besoin de construire de belles salles de classe, mais ce sont les moyens qui nous ont toujours manqué. Là, c'est déjà un grand. Je sais que tout le monde est vraiment satisfait de cet acte. Que Dieu vraiment le bénisse.
0: Pour sa part, et au nom de la population bénéficiaire, Kasereka Kiana Mwangaza, président de la société civile, le noyau de Moussimba, Kiambo Weteta, a plaidé pour la construction de toutes les écoles secondaires de ces entités du territoire de Lubero. Selon lui, il est paradoxal que les enfants aient étudié dans ces bonnes écoles aux primaires viennent retrouver des écoles secondaires mal construites. Conséquence, plusieurs enfants aux tendances à fréquenter les écoles de la ville.
5: En tout cas, d'une manière générale, les écoles de nos entités, Moussimba, Kiambo et Boutet, sont vraiment dans un état de...

0: Il est vraiment très avancé. Nous n'avons pas une école secondaire construite à dire. Toutes les écoles sont à semi-durable et que les enfants, la majorité, plus de 80%, ils partent à ville pour aller étudier dans des écoles supposées être construites.
1: L'Institut Kambayila de Moussimba est l'une des plus anciennes écoles de la localité. Elle est peut-être la seule en organisant que les options techniques, vétérinaires, agriculture générale et nutrition. Elle est au cœur de la localité sous la convention catholique. La création des nouveaux mouvements politico-militaires font pour la refondation de la nation FRN par Joseph Kabila, ancien président de la RDC, délie les langues des acteurs politiques de toutes les tendances et les acteurs de la société civile. C'est un mouvement qui vient mettre fin à l'AFC. Ça semble ne pas être une surprise pour la plupart d'analystes politiques. Kabambi Kananga Yves Celeste, analyste politique, parce que Joseph Kabila montre au grand jour ce qu'il faisait dans l'ombre. Il ajoute que la création de ces mouvements est une autre étape dans le processus de la balkanisation du pays après l'échec de plusieurs manœuvres et plans mis en place par les Rwanda. Pour Kabambi Kananga, Joseph Kabila n'a jamais digéré son isolement sur la scène politique et dans la gestion du pays. Il veut réaliser son rêve de revenir au pouvoir, indique notre analyste politique.
2: Et aujourd'hui, il faut comprendre que Kabila rêve encore la reine du pouvoir. Il veut revenir au sommet de l'État comme président de la République, chef de l'État. Kabila veut garantir sa survie politique parce qu'il a compris qu'il était déjà isolé politiquement. Il était déjà effacé politiquement. Et cet isolement s'est amplifié lorsqu'il a été condamné par contumace par les juridictions congolaises. Et aujourd'hui, ce qu'il fait, c'est la conséquence immédiate de son exclusion dans le processus qui visait le dialogue intercongolais.
1: Par le dialogue inclusif annoncé par les chefs de l'État et réclamé par plusieurs acteurs politiques de l'opposition, même les membres de la société civile comme les confessions religieuses, Kabambi Kananga Yves Celestin trouve que sa faisabilité devient hypothétique. Le lancement du Front pour la refondation de la nation est une déclaration tacite de la guerre contre la RDC, prévient-il. Signalons que c'est depuis le lundi 12 octobre 2026 que Joseph Kabila avec les autres dirigeants de l'FCM23 ont mutualisé les forces pour créer le FRN avec objectif de combattre et chasser militairement les régimes de Kinshasa. Un accident de travail a ôté la vie à une personne ce mardi 13 octobre 2026. La victime, c'est Kavir Behamba Rachel de 15 ans. L'effet s'est produit au quartier Kala, cellule Kiribata. Concrètement, un éboulement s'est produit sur un site d'extraction artisanale des sables. En économie, l'alimentation devient de plus en plus difficile à Goma et dans les territoires voisins de Nyiragongo où les familles traversent une pénurie et cherté des denrées. Depuis septembre dernier, plusieurs produits agricoles affichent une hausse spectaculaire sur les marchés et locaux. À sport éliminatoire des Jeux Olympiques 2028, les léopards d'âmes seigneurs de la RDC ont à nouveau perdu devant les éléphants de la Côte d'Ivoire ce mardi 13 octobre 2026 par 0-3 la soirée. Toujours en Afrique, les léopards U20 de la RDC ont échoué leur entrée en lice au tournoi de l'Union des Fédérations de Football d'Afrique centrale. INEFAC, les jeunes congolais ont réalisé un nul 0-0 avec les Panthères U20 du Gabon lundi 12 octobre à Yaoundé au Cameroun pour les comptes de la première journée du groupe B solide défensive. Les deux équipes ont finalement préservé leur cage inviolée jusqu'au coup défilé final. Et c'est tout pour ces Radio Journal. Merci de l'avoir attentivement écouté. Mon Georges Makos et moi avec Dieu merci qui on m'a à la technique et vous, vous êtes en train de nous écouter. Merci. Ghislaine Maunga nous arrive pour les carnets de communiqués. Au revoir.
3: 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Mesdames, Mesdames, Messieurs, bienvenue à l'écoute de notre carnet de communiqués.

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Communiqué de l'Université de l'Assomption au Congo UAC. L'Université de l'Assomption Congo UAC porte à la connaissance du public en général, des enseignants, des parents d'étudiants et des étudiants de l'UAC en particulier, qu'elle organise les cérémonies d'ouverture solennelle de l'année académique 2026-2027. C'est l'assemblée officielle de l'année prévue initialement le 15 octobre et fixée plus tôt au lundi 26 octobre 2026. Toutes les cérémonies se dérouleront au site Mirador de l'UAC à partir de 8h30. Le programme se présente sommairement comme suit. De 8h30 à 8h59, mise en place dans la salle Monseigneur Charles Mboa. De 9h à 10h30, messe du Saint-Esprit par les chanceliers de l'UAC. De 10h45, début des cérémonies académiques de la nouvelle année. De 11h passé de 6 minutes à 11h46, leçon inaugurale sous les thèmes affectivité et sexualité en milieu universitaire, retombées psychologiques sur les apprenants et les A4 heures. À 13h40, fin des cérémonies par air rafraîchissement. Notez bien, les bus universitaires seront gratuitement disposés à la station Gerison, à côté de la Rambank et à la station Takinga pour tous les nouveaux étudiants de l'UAC, de 7h à 7h30. Il est demandé à tous ceux qui ont ambition de se faire inscrire dans les facultés organisées à l'UAC de presser les pas pour le démarrage de l'année en beauté avant qu'il ne soit trop tard. Cordial bienvenue. Fête à Butembo le 13 octobre 2026, le recteur Dr. Père Mawazo Kabula Sikiriwa, professeur associé, a signé ce communiqué. Communiqué de l'Université officielle de Rwenzori. L'Université officielle de Rwenzori, UR à sigle,
porte à la connaissance des anciens et nouveaux diplômés d'État, ainsi que les diplômés A2 des ITEM et IM que les inscriptions pour l'année académique 2026-2027 ont déjà débuté et se poursuivent tous les jours ouvrables de 8h à 15h30 à la paritoire centrale de son complexe administratif situé sur les boulevards Nyamwisi, route aérodrome Rwanda, quartier Kitulu, numéro 4. L'IOR organise les recherches scientifiques, les enseignements théoriques et pratiques dans les filières et mentions des domaines ci-après. Domaine des sciences de la santé, filière de la santé publique avec 3 mentions. Mention épidémiologie, mention management des politiques et systèmes de santé, mention santé, environnement et développement durable, filière des sciences bucco-dentaires, domaine des sciences psychologiques et de l'éducation, filière de psychologie avec 3 mentions, mention psychologie clinique, mention psychologie du travail, mention psychologie scolaire, filière des sciences de l'éducation avec 2 mentions, mention pédagogie scolaire, mention administration et planification de l'éducation, filière de l'éducation à la paix, domaine des sciences économiques et de gestion, filière des sciences de gestion, mention gestion financière et filière des sciences économiques avec la mention économie de développement, filière d'informatique de gestion, mention informatique appliquée à la gestion des entreprises, domaine des sciences et technologies, filière de biologie, filière de gestion de l'environnement, filière de géologie, la préparatoire pour les candidats qui fréquenteront les génies, filière de génie électrique, filière de génie civil, l'ingénierie des systèmes de transport routier, structures et ouvrages d'art, hydraulique et construction hydraulique, filière de génie informatique, filière de génie électronique, domaine des sciences juridiques, politiques et administratives, filière des sciences juridiques, mention droit public, mention droit économique et social, mention droit privé et judiciaire, filière des relations internationales, filière des sciences politiques et administratives, mention sciences politiques, mention sciences administratives et management, domaine des sciences de l'homme et de la société, filière des communications appliquées, mention presse, information et communication publique et la mention communication stratégique des organisations, filière d'anthropologie, filière des études de genre en partenariat avec l'école de genre de l'université de Goma et la filière de sociologie. Les éléments du dossier sont disponibles au site www.ior-rdc.net/inscription/. Les éléments du dossier sont à trouver à l'école. Pour tout renseignement, contactez la paritoire centrale de l'IOR qui vous souhaite la bienvenue dans ce haut lieu du savoir. Le secrétaire général académique de l'IOR, Dr Maombi Mbusa-Masinda, professeur Asuniki. Communiqué de l'Institut supérieur de développement rural ISDAR Butembo, la commission chargée des inscriptions porte à la connaissance des anciens et nouveaux diplômés d'État, ainsi qu'aux détenteurs des diplômes de premier cycle de l'enseignement supérieur que les inscriptions déjà commencé à l'ISDAR Butembo. L'ISDAR Butembo assure la formation des techniciens en développement rural TEDER et des techniciens agricoles dans les cycles de licence et de master. Les filières organisées sont le développement rural et les techniques agricoles avec les mentions ou options ci-dessous. En développement rural, organisation sociale, planification régionale, administration rurale, gestion des entreprises de développement rural, technique rurale, environnement et développement durable, en techniques agricoles, agronomie générale, eau et forêt, développement communautaire. Les inscriptions se prennent du lundi au vendredi, moyennant la présentation du dossier de 9h à 16h au bureau administratif de l'ISDER, si derrière l'hôpital Matanda, au numéro 31 cellule Matanda, quartier Matanda, en bas du restaurant Nzamba Garden et dans les enceintes de l'épée Monseigneur Kaungia à Butetse. Le candidat ayant obtenu son diplôme d'État avec moins de 60% verse les frais d'inscription de $10. Un candidat détenteur des diplômes d'État de moins que 60% paie $10 comme frais de participation au concours

0: à plus de frais d'inscription pour confirmer sa détermination d'étudier à l'ESDR Butembo. Les gradués TEDR de la Science Système peuvent prendre leur inscription en licence spéciale afin d'embrasser le master à la fin de la licence spéciale. À l'issue de votre formation à l'ESDR Butembo, vous devenez animateur de structures de développement, gestionnaire des projets de développement, agent de la territoriale, concepteur des projets, évaluateur des projets, créateur d'entreprises, assistant de direction, gestionnaire des exploitations agricoles, vulgarisateur des techniques agricoles, encadreur des paysans, employé dans les services agricoles ou bien dans des services comptables et financiers, dans des services d'approvisionnement et d'ordonnancement, planificateur et décideur des actions de portée durable, étendant des écosystèmes, analyste des projets de développement, cadre de conception des décisions ou encore d'exécution des projets et programmes de développement, agent administratif, assistant technique d'administration, etc. Venez prendre votre inscription à l'ESDR Butembo. Pour l'ESDR Butembo, chef des travaux, ingénieur Mwimbi Mutainga Deogracias, secrétaire général académique, a signé ce communiqué. C'est là que nous bouclons ce carnet qui vient d'être présenté par Ghislaine Maunga. La mise en onde est assurée par Capsarsen. Merci à lui. Merci à vous aussi de l'avoir suivi. Nous vous souhaitons une excellente journée accompagnée des programmes de la Radio Moto Butembo Beni.
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Nous disons merci, chers amis auditeurs de la radio moto Boutimbo Beni, pour l'instant. Comme vous venez de suivre notre invité, notre émission, l'essai du jour, Castile et Just, et avec M. Labi Kanduki Moïse. On peut alors vous proposer aussi le relais avec Radio Vatican, aux hôtels Radio Moto. Boutimbo Beni pour vous dire, restez toujours branchés. Merci.

0: Bienvenue à vous si vous nous rejoignez. Retrouvons à présent le magazine de Radio Vatican Afrique qui sera suivi de l'Évangile du jour. Puis dans la seconde partie de cette heure, c'est Yves Boulevin et sa chronique psychologique que vous retrouverez, suivie de vos 5 minutes avec Marie et enfin, le sens des mots de Christine Pellistrandi. Bonne écoute sur votre radio chrétienne.
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2: Vous êtes à l'écoute de Radio Vatican, amis auditeurs. Bienvenue dans cette édition. Le pape Léon XIV est hospitalisé depuis l'après-midi de ce mardi à l'hôpital universitaire Gemini. Le Saint-Père devrait subir cet après-midi une intervention chirurgicale visant à retirer un module circonscrit au poumon. Les messages de soutien et de prière arrivent de partout dans le monde pour reconforter le pape durant cette période de convalescence. Nous y reviendrons juste après les titres. Les travaux sur l'exhortation apostolique à Maurice Laetitia se poursuivent au Vatican jusqu'à ce mercredi 14 octobre. Venu participer à cette rencontre sur la famille, le couple gabonais Pierre Flavien et Marceline Mandoum nous partage son expérience de vie conjugale. Après l'actualité sociale et politique sur le continent africain, nous conclurons cette émission par notre magazine consacré à la prise de position des évêques et vie des chrétiens dans le monde.
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2: Comme annoncé dans les titres, le pape Léon XIV est à l'hôpital universitaire Agostino Gemini pour une hospitalisation. Selon un communiqué publié sur Telegram par la salle de presse du Saint-Siège, il devrait subir l'après-midi de ce mardi une intervention chirurgicale visant à retirer un nodule circonscrit au poumon. Cette intervention est réalisée par l'équipe médicale de chirurgie thoracique dirigée par le professeur.

0: professeur Stefano Margarito Han. Arrivé peu après 13 heures ce mardi au centre hospitalier, le pape y restera quelques jours. Les messages de soutien et de prière arrivent de partout dans le monde pour réconforter le pape durant cette période de convalescence. Et le secrétaire d'État du Saint-Siège s'est dit confiant dans la matinée de ce mardi face à la situation sanitaire du pape. C'était en marge d'un colloque consacré à Jean-Paul Ier à l'Université pontificale grégorienne. Il a assuré le souverain pontife du soutien et des prières de tous. Après un échange avec lui la veille de son hospitalisation, le cardinal Pietro Parolin a également salué sur le pape un exemple de grande sérénité face à l'épreuve de la maladie. Les travaux sur Amoris Laetitia se poursuivent au Vatican. Comment se préparer au mariage chrétien et surmonter les difficultés de la vie à deux? À Rome, cette question est au cœur des discussions à la rencontre marquant les 10 ans de cette exhortation apostolique du pape François. Le couple gabonais Pierre Flavien et Marceline Mandoum, participant à ce congrès qui prend fin ce mercredi 14 octobre, partage son expérience de vie conjugale. Il soutient l'importance du pardon, de l'accompagnement de l'Église et de la collaboration entre prêtres et laïcs pour aider les couples à grandir dans l'amour et à travers les épreuves. Au micro de Cécile Mérieux, ce couple commence par expliquer ce qu'il apporte à cette rencontre internationale.
1: Qu'est-ce que l'on a pu apporter comme spécificité? Notre témoignage, expérience de vie, qui part donc de cet enseignement de l'Église qui nous prépare au mariage, sans la cohabitation, mais qui nous prépare également à rencontrer les premières difficultés de la vie que nous avons partagées avec les autres. Ce n'est pas parce qu'on se marie à l'Église et ce n'est pas parce qu'on a reçu une formation qu'on ne pourra pas rencontrer des difficultés. Bien au contraire, c'est plutôt nous enseigner qu'à partir de ces difficultés que nous vivons et surtout grâce aux enseignements que nous avons reçus, nous pouvons les surmonter. Tout couple connaîtra des difficultés.
2: Mais alors, quelles sont-elles, ces difficultés en question?
1: Elles sont nombreuses. Hein. Le choc, déjà, des personnalités. Parce que nous, on apprend à cohabiter après le mariage. Donc, je découvre qui est Marceline dans le mariage. Marceline découvre qui est Pierre Flavien dans le mariage. Il faut s'agencer, il faut, essayer de comprendre la personnalité de l'autre. Et ce n'est pas souvent évident. Il nous est arrivé d'avoir des moments de vide où on était complètement déconnecté et on se demandait est-ce qu'on a fait le bon choix, qu'est-ce qui manque pour que la relation soit porteuse de fruits.
3: Alors parmi les difficultés, il faut dire de façon générale le contexte socio-culturel qui joue vraiment un grand rôle, mais il est possible justement.
1: On a fait le bon choix, qu'est-ce qui manque pour que la relation soit porteuse de fruits?
3: Alors, parmi les difficultés, il faut dire de façon générale le contexte socio-culturel qui joue vraiment un grand rôle. Mais il est possible justement pour le couple de mûrir et de grandir.
2: Mais comment fait-elle concrètement l'Église? Qu'est-ce que vous attendez d'elle comme accompagnement, comme outil pour vivre votre vie de couple de manière chrétienne?
3: Alors, quand on parle d'Église, il y a les laïcs, mais il y a aussi le clergé. Et l'Église met en place une pastorale qui est là pour accompagner les familles. Donc, cette pastorale peut être constituée des prêtres, mais également des laïcs, d'autres laïcs qui accompagnent d'autres personnes qui en ont besoin.
1: Et il y a aussi l'implication ou, on va dire, la collaboration entre le clergé et les laïcs. Par exemple, dans notre diocèse, le diocèse auquel nous appartenons, à Port-Gentil, donc, il y a deux ou trois mois, c'est cela, il y a eu une campagne d'évangélisation avec le père évêque. Et la partie dans ces trois jours d'évangélisation, il nous a demandé de partager un thème sur le pardon. Donc, en tant que couple, partager à d'autres couples ou à d'autres familles, votre expérience de pardon. Donc c'est dans ce sens que nous collaborons ou que nous travaillons avec le clergé sur le plan local. Le clergé également et les familles se sont engagés pour la formation, la préparation au mariage. Donc chaque année, il y a une préparation au mariage dans laquelle sont impliqués des prêtres, des laïcs, des spécialistes pour accompagner d'autres couples au mariage.
2: Et là, dans cette session, dans cette assemblée au Vatican, comment ça se passe, votre partage d'expérience? Est-ce que vous vous sentez écouté? Et qu'est-ce que vous attendez finalement comme fruit de cette rencontre?
1: Écoutez, oui, parce que nos témoignages sont spécifiques et ils parlent aux autres. Nous sommes de cultures ou de pays différents, mais les expériences ou les difficultés que nous rencontrons sont plus ou moins identiques. Maintenant, avec la spécificité ou bien avec le travail qui est fait de pastoral spécifique dans chaque pays, on peut pouvoir tirer des enseignements ou des expériences positives de part et d'autre.
3: Oui, nous nous sentons écoutés dans la mesure où c'est vraiment des familles de divers horizons qui sont représentées et on se rend compte que les difficultés rencontrées par les uns et les autres ne sont pas étrangères et au contraire, c'est une occasion pour nous, non seulement de nous écouter, mais de nous encourager dans cette marche que nous avons commencée.
0: Et les nouvelles de l'Église nous parvenant du continent. Environ 16 000 filles du mouvement guidisme de l'Église, famille de Dieu qui est au Tchad, ont célébré le 11 octobre 2026 à travers les différents diocèses du pays la Journée internationale de la jeune fille. Le compte rendu d'Edouard Takaji.
4: Placé sous le thème « Mettre fin au mariage des enfants et investir dans les droits des filles », cette journée reste une occasion cruciale pour rappeler que chaque fille a droit à la dignité, à l'éducation, à la protection et au sein des qualités et à un avenir meilleur. En célébrant la Journée internationale de la jeune fille dans les diocèses de Sar, Kumbra, Mundu, Toba, Mongo, Lai, Pala, Gore et N'Djamena sur ce thème, les filles du mouvement guidisme lancent un vivant appel aux parents et aux décideurs d'agir pour la protection contre les pratiques qui compromettent l'avenir et à créer les conditions nécessaires pour leur épanouissement. Au Tchad, précise la coordination nationale de ce mouvement, certaines filles sont encore confrontées à des obstacles qui limitent leur possibilité de poursuivre leurs études, de développer leurs compétences et de participer pleinement à la vie de leur communauté. Les mariages des enfants constituent notamment un obstacle majeur au développement et à l'exercice des droits des filles. Ils peuvent interrompre leur parcours scolaire et réduire leur possibilité de choisir librement leur avenir. Pour elles, investir pour les filles signifie leur garantir l'accès et la maintenance à une éducation de qualité, la possibilité de participer aux décisions qui les concernent et enfin l'accompagnement vers l'autonomie et le leadership. La Journée internationale de la jeune fille ne doit pas seulement être une journée de célébration, mais elle doit être une journée d'engagement et d'avenir. La coordination nationale de ces mouvements invite les filles à travailler ensemble pour que chaque fille puisse grandir dans un environnement sûr, aller à l'école, développer ses talents, connaître ses droits et devoirs et enfin participer à la construction de son pays et de son église. Edouard Takaji, N'Djamena, pour Radio Vatican.
0: Place à présent à l'actualité sociale et politique sur le continent africain. En République démocratique du Congo, Joseph Kabila franchit un nouveau cap dans son bras de fer avec Félix Tshisekedi. L'ancien président prend officiellement la tête d'un mouvement politico-militaire qui fédère désormais l'Alliance Fleuve Congo et le M23. Baptisé Front pour la refondation de la nation, cette nouvelle plateforme entend, selon ses initiateurs, mettre fin au pouvoir actuel, y compris par la force. Une annonce faite à Goma, ville sous contrôle de la rébellion, où Joseph Kabila s'est affiché aux côtés des principaux dirigeants de l'AFC M23. Les précisions de Pascal Moulegua.
5: À la tête de ce nouveau mouvement politico-militaire, Joseph Kabila sera épaulé par trois vice-présidents. Corneille Nangaa, coordonnateur de l'AFC jusqu'ici, Bertrand Bissouma, président du M23, et Sultani Makenga, chef militaire de la rébellion. C'est Claude Ibalanki, ancien ambassadeur itinérant de Félix Tshisekedi, qui a annoncé la création du Front pour la refondation de la nation devant plusieurs responsables de l'AFC et des personnalités de l'ancien régime à Goma. Le mouvement affirme vouloir mettre un terme à la tyrannie par tous les moyens, y compris la force. Cette alliance formalise ainsi les rapprochements entre l'ancien chef de l'État et la rébellion qui combat les forces gouvernementales dans le pouvoir de l'année par contumance à mort en septembre 2025 pour trahison et crime de guerre. La justice militaire les considérait déjà comme l'un des initiateurs de la rébellion, l'AFC M23. Aucune surprise pour le pouvoir en place à Kinshasa qui n'a eu de cesse d'affirmer depuis 2024 que Kabila était parrain de la rébellion de concert avec les Rwandais voisins. Pascal Moulegua, Kinshasa, RFI, pour Radio Vatican.
0: Le ministre nigérien du pétrole a annoncé lundi soir qu'une éruption de pétrole brut et de gaz en cours depuis fin septembre dans le nord-est désertique du Nigeria a provoqué un incident environnemental d'une gravité exceptionnelle caractérisé par la projection d'importantes quantités de pétrole brut et de gaz à plus de 10 mètres de hauteur. Selon le ministre, l'éruption survenue le 25 septembre dernier n'a fait aucun mort mort, mais deux employés ont été hospitalisés et pris en charge à la suite de blessures. Les causes de l'incident ne sont pas encore totalement établies, a indiqué le ministre, qui a toutefois écarté la piste criminelle ou terroriste. Le président guinéen Mamadi Doumbouya

0: a fixé au 20 décembre prochain l'organisation d'élections sénatoriales et au 29 novembre celle des conseils régionaux, dernière étape du retour à l'ordre constitutionnel dans le pays, selon un décret lu lundi soir à la télévision nationale. Selon le décret, le scrutin pour l'élection des conseils régionaux à travers le pays et dans la capitale Conakry se tiendra le 29 novembre. Quelques semaines plus tard, le 20 décembre, se déroulera l'élection des deux tiers des membres du Sénat, également dans l'ensemble des régions et à Conakry. Le dernier tiers des sénateurs est nommé par le président de la République. Et en Espagne, une visite sous haute tension. Le roi Philippe VI s'est rendu à Ceuta, l'enclave espagnole sur le continent africain, là où à la fin du mois de juillet, près de 80 000 migrants sont entrés illégalement. Ces déplacements risquent d'accentuer les tensions entre Madrid et Rabat. Les précisions de notre correspondant Luis Marsan.
1: Cette visite royale à Ceuta, suivie demain d'un déplacement à Melilla, sera la première d'un monarque espagnol dans les deux villes autonomes depuis le voyage du roi Juan Carlos en novembre 2007, un voyage qui déjà avait provoqué une crise diplomatique avec le Maroc. Le déplacement, qui a nécessairement reçu le feu vert du gouvernement Sanchez, intervient au tout début d'une campagne électorale dont l'immigration devrait être l'un des thèmes principaux et une ligne de fracture entre Pedro Sanchez et ses opposants de droite et d'extrême droite. Mon leader de Vox, Santiago Abascal, a accueilli à Ceuta Jordan Bardella, président du Rassemblement national. Tous deux ont dénoncé une invasion migratoire. Deux mois et demi après l'entrée de près de 80 000 migrants, la situation ne s'est pas encore normalisée, mais elle s'améliore. La grande majorité des migrants sont rentrés chez eux ou ont été expulsés. Les plages ont été évacuées. La visite du roi d'Espagne provoque en tout cas une colère sourde au Maroc. Rabat revendique la souveraineté des enclaves. Vendredi dernier, le roi Mohamed VI a indiqué qu'il n'accepterait ni pression ni chantage de la part de l'Espagne, sans évoquer pour le moment de représailles directes liées à la visite du roi Felipe VI. Barcelone, Luis Marsans pour Radio Vatican.
0: Et pour clôturer cette émission, notre magazine consacré à la prise de position des évêques et vie des chrétiens dans le monde, présenté par Marie-Josée Mwando Boaboalo.
2: Commençons cette rubrique avec la célébration lundi 12 octobre de la mémoire de Saint Carlo Acutis, le cyber-apôtre de l'Eucharistie. Passionné d'informatique, il a mis ses compétences numériques au service de l'Évangile en créant une exposition virtuelle sur les miracles eucharistiques à travers le monde. Le diocèse d'Assise a célébré cette mémoire le lundi 12 octobre pour marquer le 20e anniversaire de la mort de Carlo Acutis, survenu le 12 octobre 2006, un an après sa canonisation en septembre 2025. Dans son homélie, Mgr Felice Acroca, évêque des diocèses d'Assise, Nocera, Umbragualdo, Tadino et de Foligno, a ouvert la célébration en invitant tous les fidèles à prier pour la santé du Saint-Père, outre le fait de remercier Dieu pour le don que représente Saint Carlo. Il a rappelé que l'Eucharistie nous permet d'entrer en communion avec le Seigneur et avec nos frères. L'Église célèbre du 7 au 14 octobre une grande rencontre solennelle, le 10e anniversaire de l'exhortation apostolique à Amoris Laetitia. Le cardinal Cyprien Lacroix, archevêque métropolitain de Québec, a été choisi pour s'exprimer directement lors des briefings de presse officiels. Il y a affirmé avec force la nécessité pour l'Église d'être concrètement présente aux côtés des couples et des familles et d'aller à leur rencontre. On l'écoute.
3: Suivre Jésus-Christ, vivre avec Jésus-Christ, nous ouvre à l'amour, nous ouvre à la vie, nous ouvre au monde. Et si on amène les gens à une rencontre personnelle et communautaire avec Jésus, avec son Évangile, on a un chemin de vie extraordinaire. En le vivant au jour le jour, dans nos communautés chrétiennes, dans nos milieux de vie, partout là où on est, notre façon d'écouter, de prendre le temps avec les gens, comme Jésus le faisait. Regardons Jésus faire, portons le regard de Jésus sur les gens et adaptons-le pour nous. Jésus a pris le temps avec les gens, on a le faire, il les a écoutés aussi. Regardez les pèlerins d'Emmaüs, ils ont tourné le dos le jour de la résurrection et Jésus s'approche d'eux, marche avec eux. Les écoute, c'est ça. Et c'est là qu'on va plus que dans des grandes conférences. Les gens écoutent des témoins plus que des professeurs. Mais on a aussi des choses à organiser mieux, notre préparation au sacrement du mariage et surtout les suivis. Une fois qu'on a béni le mariage, il arrive quoi avec eux? Est-ce qu'on garde des liens? Est-ce qu'on leur offre autre chose? Il y a des beaux groupes qui ont une spiritualité matrimoniale, familiale, auxquels on peut les suggérer, les accompagner et savoir que la porte est toujours ouverte.
2: Véronique Martin-Longchamp est la déléguée nationale pour la pastorale familiale au sein de la Conférence des évêques de France. 10 ans après la publication d'Amoris Laetitia, elle évoque les défis que l'Église est appelée à relever. On l'écoute.
4: Le mariage actuellement à l'Église n'est plus une obligation. Et en même temps, nous savons bien que notre pays est assez déchristianisé. Et donc, beaucoup de couples arrivent au mariage sans avoir été baptisés pour certains. Et beaucoup ont été peu catéchisés. Et c'est vraiment une chance de pouvoir leur annoncer, les aider à découvrir ce que le sacrement de mariage nous apporte. Un autre défi qui est vraiment là pour nous, c'est que beaucoup, malheureusement, de couples divorcent. Et c'est vraiment d'aider les couples à approfondir leur amour. Le défi que nous pose Amoris Laetitia, c'est vraiment que le couple apprend jour après jour à de mieux en mieux s'aimer. Et ça, c'est un vrai défi. L'Église a vraiment ce devoir d'aider les couples à pouvoir progresser dans leur amour.
2: Monseigneur Piotr Pitlovani, prêtre missionnaire d'origine polonaise, présent au Kazakhstan depuis 1995, a été ordonné évêque de Karaganda le samedi 10 octobre. À cette occasion, il s'est exprimé sur le sens profond de sa mission dans ce pays d'Asie centrale. Pour Mgr Pitlovani, la mission parfois se manifeste sur le fait qu'un prêtre parcourt de nombreux kilomètres pour célébrer la messe, pour parler aux gens, pour écouter et simplement pour être avec eux. Et la mission ad dientes signifie avant tout, affirme-t-il, aller à la rencontre de ceux qui n'ont pas encore rencontré le Christ, de ceux qui ne savent rien de lui, ou peut-être de ceux qui ont vu leur foi se refroidir ou s'estomper avec le temps.
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0: C'est donc par ici que nous mettons un point final à notre programme aujourd'hui. Merci de l'avoir suivi et à la prochaine.

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1: 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Les centres ci-dessus que j'ai cités, c'est à Matanda. Les résultats des laboratoires attestant la guérison sont consignés au dossier médical du patient, de la patiente, et demeurent consultables auprès du laboratoire de référence sur réquisition de l'autorité sanitaire compétente. Le présent certificat permet à son porteur de réintégrer son environnement initial et de vaquer à ses occupations quotidiennes tout en bénéficiant d'un suivi continu des équipes de la riposte. Toute forme de discrimination ou de stigmatisation à l'égard du porteur du présent certificat est proscrite. Le porteur conserve l'intégralité de ses droits civils, sociaux et professionnels, ainsi que son libre accès aux services publics, à l'emploi, à l'école et aux lieux de culte. Fait à Katwa, le 21 septembre 2026.
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2: Nous devons tous nous approprier cette donne-là de la maladie à virus Ebola. Nous devons tous, sans exception, si nous disons qu'il y a d'un côté les acteurs et de l'autre des spectateurs, la maladie va perdurer. Mais néanmoins que le relais communautaire n'ait pas peur, puisqu'on ne demande pas d'aller commencer à faire ce qu'on appelle une propagande, mais néanmoins, on vous demande d'aller vers le vôtre d'abord. D'abord, commencez par votre propre famille Et petit à petit, dans une association où vous faites partie, vous faites passer le message pour que les gens comprennent que la maladie existe. Est-ce que vous ne savez pas que la maladie existe? Mais si vous dites à votre frère qui est à côté de vous que la maladie existe, vous faites déjà le relais communautaire. Et celui-là va aussi transmettre le même message à celui qui est près de lui, jusqu'à ce que la situation sera décantée. Voilà pourquoi nous disons que nous tous ici, journalistes, policiers, militaires, que nous puissions faire cette communication auprès des membres de notre société pour que la maladie puisse prendre fin dans un temps record.
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1: Kustom deja Kinshasa depuis le 15 septembre dernier, nous sommes venus justement accueillir cette grande délégation. On pensait qu'il serait déjà en principe ici à Kinshasa à partir du 20, pour que le 23, le 25, nous puissions déjà commencer les échanges avec les autorités de Kinshasa. Et ce qui n'a pas été le cas. Ils sont seulement maintenant arrivés depuis le 7 octobre ici à Kiel. Et c'est vrai, c'est la bonne nouvelle. Ils sont quand même déjà là. Nous poursuivons les démarches pour que nous puissions rencontrer les hautes autorités du pays. Parce qu'en tout cas, la question va concerner des échanges ou des pourparlers avec vraiment les sommets de l'État. Et comme vous le savez, et les audiences avec des hautes autorités à la primature, à la présidence, et ce n'est pas du tic au tac, on ne peut pas se réveiller et rencontrer la haute autorité du pays comme ça. On attend que son agenda soit harmonisé pour que nous soyons reçus. Et c'est après donc ces échanges avec les hautes autorités, comme on sait de le dire, les hautes autorités du pays, que nous allons maintenant parler aussi avec d'autres membres du gouvernement, notamment le ministre de Sport, le ministre de l'Intérieur, des Infrastructures et tout, pour que nous puissions maintenant, après avoir fini donc cette étape, et venir à Beni et pré-Beni, maintenant pour Tembo, pour le lancement, comme on avait dit. Et donc, nous travaillons en tout cas d'arrache-pied, tout se passe quand même normalement, même s'il y en a qui veulent que nous puissions plutôt commencer par une autre ou d'autres provinces. Comme je le disais la fois passée, que le projet, il est non seulement pas au nord Kivu, mais aussi il va toucher d'autres provinces, parce que c'est sûr, il est vraiment étendu sur 19 provinces. Et alors, certains commencent à
0: En
1: vouloir
0: profiter.
1: évoquer la question de l'insécurité et de la maladie à virus Ebola, cette épidémie qui sévit au nord Kivu, que non, il ne faudra pas que le projet puisse commencer là-bas vu toutes ces réalités. Mais nous ne faisons que vraiment défendre cette position pour que le
0: Bien
1: nord
0: sûr.
1: Kivu reste vraiment la province du
0: Une
1: nord dans ce
0: priorité.
1: projet. Oui, une priorité, et c'est ce qui reste en tout cas sur la table, en tout cas sauf changement de dernière minute. Mais je rassure en tout cas que tout va bien. Et s'il y a changement, je pourrais vous tenir informé. Mais jusque-là, on arrive en tout cas au Nord Kivu d'ici quelques matins, quelques semaines pour le lancement des travaux, même si nous tous, nous constatons, en tout cas nous et vous, nous constatons la modification ou la perturbation. Dans les calendriers que nous avions annoncés lorsque nous étions en tout cas pour les raisons protocolaires et beaucoup d'autres raisons également d'organisation interne hein. Imaginez déjà pour que toutes les équipes puissent quitter tous ces différents pays qu'on avait cités en titre de rappel, la Suisse, Koweït, Corée du Sud et tout ça, pour qu'ils viennent, toutes ces équipes se retrouver à Kinshasa, ça n'a pas été facile pour que la disponibilité de tous ces gens, en tout cas, puisse le permettre.
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0: Oui. Au moins, le problème est-il à l'entraînement?
2: Mais si vous êtes comme les jeunes, vous avez toujours un problème d'entraînement. Présent, c'est à vous que terrain joue avec quoi? Parce que les vieux, et on hésite à pas vétérer, à pas consacrer. Ils ne manquent jamais vraiment. 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
2: 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C'est pour cela que tout qu'on appelle toujours orienté vers ma banane ma pépinière. 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
0: Est-ce qu'il y a un problème peut-être à la finance? Je suis peut-être motivé aussi par quelque chose par rapport à ça matériel.
2: Mais si vous avez des problèmes financiers, je vais poser parce que au moins il y a une question à poser. 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
0: Alors par rapport à ma championnat, comment ça se passe? Est-ce que vous avez un programme à ma championnat?
2: Bon, championnat, c'est une chose que je suis au niveau amical. 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
2: Hapana, actuellement hapana.
0: Vous pouvez comme le dire en français, on est à l'étape. C'est là qu'il y a votre stade où vous faites les entraînements de volleyball. Est-ce que le volleyball évolue?
2: Pas comme nous venons de le dire en Swahili, le volley évolue à pas de tocti. Ça, je peux dire que le volley à pas de tocti parce qu'on y va quand même, on est là. Et on va lentement. Je pense qu'on évoluera un jour ou l'autre, il pourrait y avoir quand même un avancement notoire.
0: Pourquoi pas des tortues aujourd'hui?
2: À part des tortues, parce qu'il y a un karma de jeunes qui nous manque. On n'a pas suffisamment de jeunes. Et on sait comment découvrir les talents, cette jeunesse qui ne se présente pas au terrain.
0: Il y a quand même un club qui existe?
2: Oui, il y a un club qui existe. C'est un club de vétérans, un club qui s'appelle BVC. BVC, c'est un sigle qui veut dire Butembo Volleyball Club.
0: Votre prénom appelle à ceux-là qui aiment cette discipline.
2: Je peux dire que nous sommes là, que tout le monde vient, qu'on joue toujours et qu'on est prêt à encadrer tout ce monde-là qui pourra se présenter au terrain.
0: Bon, merci.
2: Ok, c'est moi qui vous remercie. 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

0: sociable de l'Espagne. Et puis Dakar, sur tous les terrains de sport après les Jeux Olympiques de la jeunesse, c'est dans 2 semaines. La capitale sénégalaise accueillera les Jeux de la francophonie en 2031.
1: L'Afrique centrale, au cœur donc des inquiétudes sur la déforestation.
0: C'est ce que l'on peut lire dans un rapport publié ce mercredi. Et c'est d'autant plus marquant car les forêts de la région continuent de se dégrader à contre-courant de la tendance mondiale. Ah oui, parce que le constat général fait, lui, état d'un recul de 15% de la déforestation l'an dernier. Mais donc, dans le bassin du Congo, poumon vert de l'Afrique, la situation s'aggrave. Simon Rosé, bonjour.
2: Bonjour Simon.
0: Il y a tout de même des signaux positifs observés ailleurs sur la planète.
2: Oui, en 2025, 7 millions d'hectares, 7000 km² de forêts ont disparu dans le monde. C'est en baisse par rapport à 2024, vous le disiez, avec des progrès essentiellement enregistrés en Amérique du Sud et au Brésil. La région reste cependant toujours la plus concernée par le phénomène, mais cela pourrait ne pas durer car la déforestation continue en effet de progresser en Afrique centrale à des niveaux désormais presque équivalents à ceux observés en Amazonie. Dans le bassin du Congo, ce sont ainsi près de 2,5 millions d'hectares de forêts qui ont été détruits l'an dernier, en cause notamment l'intensification de l'exploitation forestière et des activités minières ou encore l'expansion de l'agro-industrie. Et à la différence de l'Amérique du Sud, aucune mesure de contrôle régional n'est mise en place en Afrique centrale. La forêt n'est par ailleurs pas seulement détruite par les activités humaines, elle est également dégradée par les incendies. Si 2025 a marqué une sorte de répit en la matière, le phénomène El Niño, particulièrement intense, devrait atteindre son apogée d'ici la fin de l'année, apportant avec lui les conditions favorables à des feux de forêt de grande ampleur dans la plupart des régions tropicales de la planète.
0: Simon Rosé du service environnement de RFI.
1: En République démocratique du Congo, Joseph Kabila franchit un nouveau cap dans son opposition à Félix Tshisekedi.
0: L'ancien président a donc pris la tête du Front pour la refondation de la nation, a dévoilé lundi à Goma. Le mouvement politico-militaire succède à l'alliance Fleuve Congo. Autour de Joseph Kabila, les principaux dirigeants restent en place. L'objectif ne change pas non plus, rassembler les forces opposées à Félix Tshisekedi tout en revendiquant le recours aux armes. Alors dans ce contexte, comment décrypter cette réorganisation autour du FRN, le Front pour la refondation de la nation? Trois clés de lecture avec Passion Ligodi.
3: Première clé, jusqu'où le nouveau front veut-il porter la guerre? Les experts de l'ONU décrivaient en juin deux orientations. Joseph Kabila et Corneille Nangaa ambitionnaient de prendre le pouvoir à Kinshasa. La plupart des dirigeants du M23 s'opposaient à des opérations au-delà des deux Kivu. Il faudra donc regarder si les combats s'étendent, si les positions se consolident ou si une désescalade s'amorce. Cela donnera une première indication sur les choix du front. Deuxième clé, qui accepte de le rejoindre? Les mouvements veulent réunir opposition armée et non armée, mais par exemple l'ancienne ministre Marie-Ange Mouchebekwa refuse la voie militaire tout en restant opposée au pouvoir. Troisième clé, que deviennent les négociations? Selon une source au sein de la rébellion, les fronts reprendra les engagements de l'ancienne organisation. Il faudra en vérifier l'application, notamment sur les cessez-le-feu, et distinguer deux réactions, celle du Qatar qui conduit les discussions avec la rébellion, celle de Washington qui a sanctionné Joseph Kabila et porte le processus entre la RDC et le Rwanda. La suite se lira donc dans le combat, les ralliements et les négociations. Les changements des noms seuls ne permettent pas de prévoir leur évolution.
0: Patient Ligodi qui évoquait donc les ralliements à ce nouveau mouvement du côté de l'opposition. Les principaux leaders de la coalition C64 se sont réunis jusque tard dans la soirée de lundi, mais aucune déclaration officielle sur la nouvelle posture de Joseph Kabila n'a encore été publiée. Pas de réaction officielle non plus pour le gouvernement. Vital Kamerhe, ancien président de l'Assemblée nationale, a lui pris la parole. Soutien politique du président Félix Tshisekedi. Dans un message publié sur les réseaux sociaux, il interpelle directement Joseph Kabila et rappelle à ses propres responsabilités en tant qu'ancien président de la RDC.
4: Vous avez dirigé la RDC pendant 18 ans. 18 ans pour renforcer son armée. 18 ans pour consolider ces institutions, 18 ans pour impulser le développement et tirer l'ensemble de l'Afrique vers le haut, 18 ans enfin pour protéger les populations congolaises. Vous ne pouvez pas vous présenter aujourd'hui comme un homme étranger aux blessures de notre peuple, sans responsabilité aucune sur ses fragilités, sans compte à rendre sur son histoire. On n'efface pas son propre bilan en accusant son successeur. Chacun de nous doit avoir la décence d'assumer sa part de responsabilité dans l'histoire tumultueuse que connaît notre pays. Et surtout, on ne répare pas le destin d'un pays en lui imposant une nouvelle aventure armée.
0: L'ancien président de l'Assemblée nationale, Vital Kamerhe.
1: En Éthiopie, cette nouvelle prise de l'armée fédérale dans sa contre-offensive face aux rebelles du Tigré.
0: Avec donc une nouvelle ville enlevée aux mains du TPLF, les forces fédérales éthiopiennes ont à nouveau le contrôle de Zalambessa, une ville à la frontière de l'Érythrée. Un énième revers d'ampleur donc pour le parti tigréen dans le nord du pays et un double succès pour l'armée fédérale qui par la même occasion repousse les troupes érythréennes. Alexandra Bonjon, bonjour.
5: Bonjour.
0: Alors vous revenez pour nous sur cette reprise de Zalambessa.
5: Oui, Zalambessa, important poste frontalier entre les deux pays. Selon plusieurs observateurs, l'armée éthiopienne qui remontait ces derniers jours vers le nord a atteint Zalambessa hier mardi. Les troupes érythréennes qui s'y trouvaient positionnées depuis vendredi dernier s'étaient déjà retirées, selon l'organisation ACLED qui analyse les conflits. Cela ne veut pas dire qu'il n'y a plus de troupes érythréennes dans le nord de l'Éthiopie. Selon des sources sécuritaires, Asmara a déployé entre 5 000 et 8 000 soldats au Tigré, mais ces troupes ne sont plus sur cet axe important, axe routier important qui va de la capitale éthiopienne à Mekele, capitale du Tigré, jusqu'à la frontière avec l'Érythrée. Addis accusait l'Érythrée d'avoir pénétré sur plus de 60 km sur son territoire, ce que nie Asmara. La question aujourd'hui est, est-ce que l'armée éthiopienne va s'arrêter à la frontière en position défensive ou va-t-elle utiliser ce qu'elle perçoit comme une agression pour pénétrer en territoire érythréen, sachant qu'Addis Abeba souhaite un accès à la mer Rouge qui passe forcément par l'Érythrée, Djibouti ou la Somalie.
0: Et ailleurs au Tigré, l'armée a également repris plusieurs villes qui étaient aux mains des rebelles du TPLF.
1: À 14h38 à Paris, la France et le Tchad qui actent le renouveau de leur coopération militaire.
0: Les deux pays ont signé hier une déclaration d'intention en ce sens, rapprochement à l'occasion de la visite de travail en France du président tchadien Mahamat Idriss Déby Itno, qui a été reçu hier à l'Élysée par son homologue français Emmanuel Macron. Après plus d'un an de brouille, les deux hommes se sont rapprochés et au terme de cette troisième rencontre en moins de 10 mois, il est désormais officiellement question de coopération en matière de capacité de défense. Carole Valade, bonjour.
6: Bonjour Simon.
0: Entre Paris et N'Djamena, il s'agit donc de sceller la réconciliation.
6: Oui, nous franchissons une nouvelle étape, s'est félicité le président Macron. Si le contenu de cette déclaration d'intention n'a pas été révélé, elle vient, selon l'Élysée, structurer et développer la coopération bilatérale en matière de défense, notamment dans les domaines de la formation, de l'expertise, de l'industrie et des technologies. Fin de citation. Il s'agit en quelque sorte d'officialiser la reprise discrète de la coopération militaire depuis janvier dernier, notamment dans le domaine du renseignement, et de tourner la page ouverte en novembre 2024 lorsque le Tchad a brutalement rompu ses accords de défense avec Paris. N'Djamena réclamait d'une part la diversification du partenariat, sortir du tout sécuritaire. À ce propos, le forum d'affaires France-Tchad qui s'est tenu à Paris le mois dernier semble avoir porté ses fruits. Et d'autre part, une relation d'égal à égal, du respect mutuel, des mots qui désormais figurent systématiquement dans les communications françaises. Enfin, cette signature, elle correspond à un intérêt commun. Le Tchad a besoin d'aide pour surveiller ses turbulentes frontières et la France pour garder pied dans un Sahel hostile.
0: Carole Valade du service Afrique de RFI.
1: Le roi d'Espagne à Melilla après un premier déplacement hier à Ceuta.
0: À deux enclaves indissociables, a martelé Philippe VI qui réaffirme avec vigueur la souveraineté indiscutable de Madrid. Philippe VI qui affiche le soutien de la couronne espagnole avec les populations des deux territoires dans un contexte de vives tensions diplomatiques avec le Maroc. Souvenez-vous, cet été, l'afflux soudain de plus de 70 000 migrants a provoqué une crise sans précédent à Ceuta. Alors, vous n'êtes pas seul à rappeler hier le roi espagnol aux habitants de l'enclave que Rabat continue de revendiquer. Reportage, Mathias Reynal.
7: Partout où Felipe VI se rend à Ceuta, c'est une marée de drapeaux espagnols, rouges et jaunes, qui l'attend. La foule reprend en cœur les slogans des manifestations anti-immigration organisées quasi quotidiennement depuis fin juillet. La venue du roi est très appréciée.
8: C'est pour nous aider à améliorer la vie à Ceuta, les droits de Ceuta. Il est là pour voir ce qu'il faut faire. Nous, ici, on a quatre cultures qui cohabitent. Chrétiens, hindous, juifs et musulmans. Nous vivions bien.
7: Nous vivions bien avant la crise de cet été. Le roi a exprimé sa compassion.
9: Avec la reine, nous faisons partie des millions d'Espagnols qui gardent gravées dans leur mémoire les images choquantes de ce que vous avez vécu les 30 et 31 juillet. Cette violation de notre frontière a été un choc.
7: La souveraineté espagnole sur Ceuta, c'est le sujet sur lequel le roi, symbole de l'unité de l'État, était attendu.
9: Ceuta et Melilla font partie intégrante de la réalité nationale et politique espagnole. L'intégrité territoriale de notre pays n'est pas négociable.
7: Le souverain a évoqué le voisin marocain, un pays avec lequel, assure-t-il, l'Espagne a la volonté d'entretenir des relations de bon voisinage. Mais pour ce faire, la bonne foi est indispensable de part et d'autre, estime-t-il. Mathias Reynal, Ceuta. RFI.
0: Et la visite officielle du roi Philippe VI et de la reine Letizia se poursuit aujourd'hui à Melilla, dans cette seconde enclave espagnole sur la côte marocaine. Le couple royal doit rencontrer des acteurs de la vie politique et économique locale.
1: Au Maroc, les accusations pleuvent sur les réseaux sociaux alors que l'Algérie déclare avoir arrêté une soixantaine de Marocains à Oran.
0: Ils étaient soupçonnés de préparer des actes de sabotage sur le territoire national. C'est ce qu'on peut lire dans le communiqué publié dimanche par la Direction générale de la Sûreté nationale algérienne. L'arrestation des 61 ressortissants marocains a eu lieu à Oran, en Algérie. Et depuis, des vidéos et des images alimentent la tension qui monte notamment sur les réseaux sociaux. Il faut dire que ce vaste coup de filet intervient alors que les relations entre Rabat et Alger sont rompues depuis 5 ans. Bonjour Sofiane Amazian.
10: Bonjour Simon, bonjour à tous.
0: Et du côté d'Alger, la communication reste très verrouillée.
10: Et ce que l'on sait, Simon, 3 jours maintenant après l'officialisation de ces arrestations, c'est que cette opération, selon la police, a permis de démanteler un groupe criminel international impliquant 61 Marocains, dont un ancien militaire de l'armée royale, avant de commettre des actes portant atteinte à la sécurité et l'ordre public. La DGSE GSN ne donne pas plus de précisions, simplement le parcours de ces ressortissants marocains via la Tunisie. Ils seraient ensuite entrés illégalement sur le territoire algérien en empruntant des sentiers dans la région d'El Kala, proche de la frontière, avant de rejoindre Oran. À leur arrestation, des passeports marocains et des sommes importantes en dirhams et en euros ont été confisqués. Une vidéo attestant de ces arrestations a d'ailleurs été diffusée dans la soirée de dimanche sur la télévision nationale algérienne, mais depuis, plus rien.
0: Et Sofiane, le manque d'informations liées à cette affaire n'a pas tardé à faire réagir sur les réseaux sociaux.
10: Nous sommes face à une auto-intoxication médiatique de part et d'autre, constate un observateur algérien qui estime qu'Alger ne communiquera pas sur cette affaire, malgré des accusations de mise en scène par des internautes marocains, alors que plusieurs images fabriquées par IA circulent ces dernières heures. Une énième provocation qui agite juste les réseaux sociaux, répond un spécialiste de la politique marocaine qui souhaiterait, lui, l'apparition d'un communiqué du ministère des Affaires étrangères pour demander des éclaircissements sur l'enquête et une transparence de l'information. Contacté par RFI, les autorités marocaines n'ont pas encore répondu à nos sollicitations.
0: Sofiane Amazian.
1: Des enquêteurs algériens dépêchés au Niger après une éruption de pétrole et de gaz.
0: Incident dans la région désertique d'Agadem, à environ 1700 km de la capitale Niamey. L'éruption a été constatée il y a de ça plus de 2 semaines, mais elle est toujours vive. Les images sont très impressionnantes, vous pouvez les voir sur notre site internet et nos réseaux sociaux. À Magali Lagrange, un très large périmètre de sécurité a été mis en place.
11: Des projections d'importantes quantités de pétrole brut et de gaz à plus de 10 mètres de hauteur découlées sur des centaines de mètres. Impressionnantes images à l'appui. Le ministère nigérien du pétrole évoque un incident environnemental d'une gravité exceptionnelle qui a commencé fin septembre au niveau d'un puits du bloc pétrolier d'Agadem, site exploité par une filiale de la compagnie chinoise CNPC. La plateforme concernée est fortement dégradée. L'intégrité de 2 autres puits compromise, indique le communiqué lu à la télévision. La situation est partiellement contenue, mais pas encore totalement maîtrisée. 2 employés ont été blessés et hospitalisés. Les riverains sont appelés à respecter le périmètre de sécurité. Des mesures sont mises en place pour prévenir tout incendie, sécuriser les puits voisins et limiter les dégâts sur l'environnement. Le groupe de réflexion et d'action sur les industries extractives au Niger, qui avait alerté sur l'incident dès la semaine dernière, continue aussi de suivre la situation. Les autorités nigériennes annoncent une enquête indépendante avec des experts algériens. Les causes de l'incident ne sont pas encore établies, mais les pistes criminelles et terroristes sont écartées.
0: La précision signée Magali Lagrange.
1: Le sort du journaliste Moussa Kaka évoqué à la réunion de la Commission des droits de l'homme de l'Union africaine.
0: L'instance continentale appelée à se saisir du cas de notre confrère disparu depuis le 31 août dernier. Il y a une semaine, les autorités nigériennes avaient affirmé détenir Moussa Kaka, mais ses proches et son avocat sont toujours sans nouvelles. Inexplicable et choquant pour Omar Farouk Osman, il est journaliste somalien et président de la Fédération africaine des journalistes.
12: It is shocking to the African journalist community.
13: Nous, journalistes africains, nous sommes sous le choc. Le fait que Moussa Kaka, un journaliste professionnel, chevronné et très respecté, qui ne faisait que son travail, le fait qu'il disparaisse ainsi en 2026 est inadmissible. Cet événement a choqué tout le continent. Nous ne pouvons pas le prendre à la légère. Nous sommes très inquiets pour sa santé et sa sécurité. Nous souhaitons son retour sain et sauf au plus vite. Le gouvernement de Niamey a déclaré le détenir, mais le fait que sa famille, son avocat et ses collègues ne l'ont toujours pas vu et qu'il soit détenu dans un lieu tenu secret, c'est la définition même d'une disparition forcée. Donc le seul journaliste en Afrique dont on peut dire en 2026 qu'il est victime de disparition forcée est notre confrère Moussa Kaka. Nous exigeons qu'il soit retrouvé. Nous avons saisi la Commission africaine des droits de l'homme. Nous ne voulons pas seulement qu'elle soit au courant, mais qu'elle agisse, qu'en tant qu'institution panafricaine chargée de la protection des droits de l'homme, elle puisse garantir le retour en toute sécurité de Moussa Kaka.
12: To secure the safe return of our colleague Moussa Kaka.
0: La déclaration au micro de Léa-Lisa Westerhoff, notre correspondante à Dakar.
1: Dakar qui s'apprête à briller à l'occasion des Jeux Olympiques de la Jeunesse.
0: Un premier événement olympique organisé en Afrique, c'est dans 17 jours maintenant, l'heure des derniers préparatifs pour le Sénégal, qui n'en restera pas là. Après les JOJ, Dakar accueillera une autre compétition internationale. À Christophe Diremzian, bonjour.
2: Bonjour Simon.
0: Les Jeux de la francophonie en 2030. Ce sera au Sénégal.
2: Oui, c'est le conseil permanent de la francophonie, l'une des instances de l'OIF réunie à Paris, qui l'a annoncé. Le Sénégal a été préféré à un unique concurrent, la Guinée, pour la tenue de cette 11e édition. Ce sera la 5e fois que l'Afrique accueillera ces Jeux depuis leur création en 1989. Les derniers ont eu lieu à Kinshasa en 2023, les prochains en Arménie en juillet 2027, avec 10 disciplines au programme, dont 2 sports paralympiques, le basket fauteuil et le para-athlétisme, mais aussi les échecs et des concours culturel. Nul doute que si le Sénégal a été choisi, c'est bien sûr qu'il pourra profiter de son expérience et de la rénovation des infrastructures à l'occasion des JOJ, compétition d'une dimension bien supérieure. Pour la ministre sénégalaise des Sports, Jireye Clotilde Colly, ces Jeux de la francophonie 2031 seront un nouveau cadre d'opportunité pour la jeunesse et un accélérateur de développement du sport et des industries culturelles et créatives. Et le pays compte bien saisir à l'avenir d'autres opportunités d'en faire un pôle d'attraction majeur de grands rendez-vous internationaux en Afrique de l'Ouest, puisqu'il est en train de se positionner sur une candidature pour la CAN 2032, 40 ans après avoir accueilli la dernière sur son sol.
0: Les rendez-vous sont nombreux et ce sera à vivre sur RFI. Merci Christophe Diremzian. À 14h48, ici à Paris, 2h de moins en temps universel, l'heure d'un point sur les principaux titres de l'actualité internationale avec Voine Kampner.
1: Et de nouvelles frappes de drones russes en Ukraine, y compris dans l'ouest, à Loutsk, où l'on déplore 5 morts. La nuit dernière, 7 personnes au moins avaient été tuées et des centaines de milliers privées de courant à cause de tirs contre des infrastructures énergétiques. Les autorités ukrainiennes assurent qu'elles n'ont pas reçu d'alerte de la part de leurs alliés, notamment des États-Unis. Accusation démentie par un responsable américain. L'Union européenne va dans le même sens, assure n'avoir aucune information sur une interruption du partage d'informations. Nous appellerons notre correspondante à Kiev dans le prochain journal dans 10 minutes. Un nouveau coup porté à la presse en Turquie. Les autorités ont pris le contrôle d'une chaîne de télévision proche de l'opposition et ses responsables ont été arrêtés tout à l'heure. Et puis l'éditeur québécois Boréal maintient son soutien à l'auteur Télisson Aurélien, qui a démenti avoir eu recours à l'intelligence artificielle pour écrire son roman à succès. C'était ça ou mourir. Il a reconnu, en revanche, les plagiats révélés par la presse.
0: RFI 13h50 à Yaoundé, le Cameroun, où voilà 6 mois, jour pour jour, le président...

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1: Merci beaucoup, chers amis auditeurs. Venez de suivre la Radio France Internationale. Nous avons 20 minutes de vouloir et d'être bien préparés pour la Constitution. Donc, nous pouvons comprendre ensemble avec Maître Chinois en Bafoumoja. C'est la Constitution de notre pays. C'est parti.
2: On a vu toutes les autres crassies. Maintenant, on veut la manger crassie ou rien.

0: Merci beaucoup, chers amis auditeurs. Tu m'as en tout cas joué. 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
1: Compte rendu de la 100e réunion du Conseil de ministres. Le président de la République, chef de l'État, Félix Antoine Tshisekedi Tshilombo, a présidé ce vendredi 9 octobre 2026 à la Cité de l'Union africaine la 100e réunion ordinaire du Conseil de ministres du gouvernement de la République. 4 points étaient inscrits à l'ordre du jour, à savoir 1. Communication du président de la République, chef de l'État. 2. Points d'information. 3. Approbation des deux relevés des décisions du Conseil de ministres. 4. Examen et adoption des dossiers. La communication du président de la République, chef de l'État, a porté sur 3 points principaux, à savoir 1. De la nécessité de sécuriser les cadres juridiques et institutionnels des marchés boursiers en République démocratique du Congo. Le président de la République ne ménage aucun effort pour impulser les développements et la transformation de notre économie qui commande et diversifier ses sources de financement, encore largement dominées par les crédits bancaires, et de mieux mobiliser l'épargne nationale au profit de l'investissement productif. C'est dans cette perspective qu'il a promulgué la loi relative aux marchés boursiers qui institue notamment une autorité des marchés financiers et organise le développement d'un marché des valeurs mobilières ainsi que d'une bourse de marchandises. Cette réforme constitue une avancée importante pour l'approfondissement de notre système financier dont l'économie générale mérite d'être préservée. À ces sujets, le président de la République a tenu ici à apprécier l'anticipation dont a fait preuve le ministre des Finances en prenant l'initiative de mettre en place les comités d'opérationnalisation du marché boursier. Une attention particulière devra être portée à l'articulation des compétences entre les acteurs du secteur afin de préserver les prérogatives respectives en matière d'agrément et de supervision prudentielle des établissements de crédit ainsi que des régulations des activités boursières. Leur coopération devra clairement être encadrée pour prévenir tout chevauchement d'attribution et garantir la stabilité financière. À cet effet, il a instruit, sous la coordination de la première ministre chef du gouvernement, d'éveiller à ce que les questions techniques et opérationnelles soient adéquatement et intelligemment prises en charge par les mesures d'application afin de concilier sécurité juridique et souplesse dans les développements du marché. De s'assurer, s'il le faut, de la préparation d'une convention cadre de coopération entre la Banque centrale du Congo et l'autorité des marchés financiers, précisant les modalités d'échange d'informations, des coordinations des contrôles et sanctions, ainsi que de préservation de la stabilité financière. De s'assurer enfin de la disponibilité des principaux textes et mécanismes nécessaires avant l'opérationnalisation effective du marché boursier. Notre ambition est de doter la République démocratique du Congo d'un marché financier moderne, crédible, sécurisé et robuste, fondé sur la transparence, la confiance des investisseurs et le respect des standards internationaux, capable de mobiliser durablement l'épargne nationale et les capitaux internationaux au service du financement de l'économie, de la diversification des sources de financement et plus largement du développement économique et social de notre pays, a rappelé le président de la République. Le deuxième point de la communication du président de la République a porté sur le respect des attributions ministérielles, administratives et des règles de bonne conduite au sein des entreprises, établissements et services publics. Le président de la République tient au bon fonctionnement de l'appareil de l'État, ce qui repose sur une répartition claire des compétences, les respects des textes qui les régissent, la discipline institutionnelle et la collaboration harmonieuse entre les responsables publics. À ces propos, la Première ministre a été donc chargée par le président de la République de veiller rigoureusement à l'application des prescrits de l'ordonnance numéro 025/293 définissant les attributions ministérielles, la pierre angulaire de la cohésion et de la cohérence gouvernementale. Face aux différends récurrents entre président de conseil d'administration, directeurs généraux et directeurs généraux adjoints dans les entités publiques, le président de la République a rappelé ses précédentes directives données lors de la deuxième réunion du conseil de ministres du 21 juin 2024 pour clarifier leurs rôles et attributions. Il a réaffirmé la complémentarité de ses fonctions dont l'exercice doit respecter compétences et règles de gouvernance. Chaque ministre, en particulier celui du portefeuille, a été instruit de prévenir ces conflits et d'assurer les respects de la discipline et de la collaboration entre mandataires. Désormais, a prévenu le président de la République, tout dérapage avéré qu'il émane d'un membre du gouvernement ou d'un mandataire public entraînera une sanction disciplinaire exemplaire dans les respects des procédures applicables. Le dernier point de la communication du président de la République a porté sur la nécessité d'associer les étudiants à la maintenance et à la préservation des infrastructures universitaires. La modernisation de notre système d'enseignement supérieur et universitaire demeure au cœur de notre vision pour la jeunesse congolaise. C'est dans cette perspective que le président de la République a engagé le gouvernement à poursuivre la construction, la réhabilitation et la modernisation des infrastructures universitaires à travers le pays afin d'offrir à nos étudiants et au personnel académique un cadre digne, moderne et propice à la formation, à la recherche et à l'excellence. Cette volonté s'est déjà matérialisée par la réalisation et la mise en service de plusieurs infrastructures universitaires, notamment à Mbujimayi, Kananga, et se poursuivra avec la livraison progressive d'autres ouvrages à travers le pays. Le 6 octobre 2026, le président de la République était encore à l'Université pédagogique nationale pour inaugurer des nouveaux édifices réalisés dans les cadres de sa modernisation. Cependant, construire ne suffit pas. Nous devons également entretenir, préserver et pérenniser ces investissements consentis par la nation. Les infrastructures universitaires constituent un patrimoine public dont nous sommes collectivement responsables et que nous avons les devoirs de transmettre dans les meilleurs états possibles aux générations futures, a-t-il précisé. À cet égard, au-delà des missions dévolues aux services publics attitrés de maintenance, d'entretien et d'assainissement, le président de la République a estimé indispensable de développer chez nos étudiants une véritable culture du civisme, de la responsabilité et de la sauvegarde du bien public. Ils doivent être sensibilisés, encouragés, mobilisés et impliqués dans les initiatives visant à maintenir propres, sains et accueillants les auditoires, résidences, bibliothèques, laboratoires et autres espaces dédiés à leur formation. Les étudiants qui bénéficient aujourd'hui de ces investissements doivent comprendre qu'ils en sont également les gardiens, afin que ceux qui viendront après eux puissent trouver un cadre demeuré intact, fonctionnel, salubre et propice à l'apprentissage. À cet effet, le président de la République a instruit les ministres des Infrastructures et Travaux Publics, ainsi que la ministre de l'Enseignement supérieur, Université, Recherche scientifique et Innovation, de prendre des mesures appropriées pour assurer la maintenance et la préservation durable des infrastructures universitaires, tout en mettant en place des mécanismes d'encadrement permettant d'inciter et d'associer les étudiants aux initiatives d'entretien, d'assainissement et de sauvegarde de leur environnement universitaire. Ces mécanismes devront notamment reposer sur l'élaboration pour chaque établissement d'un plan permanent des maintenances préventives et correctives assorti d'un dispositif de suivi et d'évaluation, ainsi que sur l'organisation régulière des journées universitaires de salubrité et de civisme. Ils devront également favoriser la mise en place au sein des établissements des brigades ou comités des étudiants d'assainissement et des sauvegardes du patrimoine, accompagnés d'actions continues de sensibilisation à la propreté, au respect des équipements collectifs et à la préservation des biens publics. Dans la suite de la communication du président de la République, la première ministre chef du gouvernement est revenue sur la poursuite de la mise en œuvre de l'accord de partenariat stratégique entre la République démocratique du Congo et les États-Unis d'Amérique. C'est ainsi qu'elle va présider le lundi 12 octobre 2026, à la primature, la deuxième réunion de la Task Force RDC-USA consacrée à la coordination et au suivi opérationnel de la mise en œuvre de cet accord stratégique. Cette réunion à laquelle sont conviés les membres du gouvernement portera notamment sur l'assistance technique américaine, l'état d'avancement des travaux du comité technique de suivi des actions pour le développement du corridor de Lobito, les traitements de la liste initiale des actifs stratégiques soumis à la partie américaine, ainsi que le processus de sélection de projets stratégiques. Au cours de cette réunion, il sera également examiné la préparation des prochaines échéances conjointes RDC-USA, notamment la réunion du comité de pilotage conjoint, ainsi que les préparatifs en vue de la réunion qui se tiendra à Paris sur le programme INGA du 25 au 27 octobre, en présence du sous-secrétaire d'État adjoint américain au Trésor et de la haute hiérarchie de la Banque mondiale. Cette deuxième réunion de la Task Force constitue donc une occasion importante de renforcer la coordination gouvernementale et d'accélérer la mise en œuvre de la création de l'autorité fiscale centralisée. Elle a précisé que notre pays s'est engagé à entreprendre ces adaptations législatives, réglementaires et institutionnelles dans un délai maximum de 12 mois. La mise en œuvre de l'autorité fiscale centralisée offre ainsi l'occasion d'engager une réforme plus ambitieuse de notre système de gestion des recettes publiques, fondée notamment sur une meilleure intégration des administrations financières, l'interconnexion de leurs systèmes d'information, la simplification des procédures et de consolidation des données relatives aux contribuables. De ce fait, la Première ministre a chargé les ministres des Finances d'engager dans les meilleurs délais les travaux nécessaires à la matérialisation de cette importante réforme, en association avec les experts de la primature, des ministères du budget, de la justice, du plan, ainsi que les administrations fiscales et des autres services concernés. Compte tenu de la nécessité d'urgence, le ministre des Finances lui en fera un rapport en déant les 30 jours. Ensuite, la première ministre chef du gouvernement est revenue sur la fluidification de l'approvisionnement en produits pétroliers dans la ville de Kinshasa. Son attention a été retenue par les files d'attente observées ces derniers jours dans certaines stations-service de la capitale, avec les désagréments qu'elles occasionnent à nos concitoyens et leurs répercussions sur la circulation urbaine. Elle a salué l'action de la ministre d'État en charge des hydrocarbures pour son communiqué qui a permis de clarifier la situation actuelle et de souligner que celle-ci ne résulte nullement d'une pénurie générale de carburant, mais simplement d'un ralentissement temporaire de l'approvisionnement des points de distribution dans un contexte de demande particulièrement soutenue. Cette évolution réaffirme la nécessité d'adapter en permanence les capacités logistiques d'approvisionnement aux besoins croissants de consommation de la ville-province de Kinshasa. Les dispositions déjà prises par les gouvernements à travers les ministères des hydrocarbures, en coordination avec les opérateurs du secteur, visent à renforcer la régularité de la distribution et à favoriser un retour progressif à la normale. La Première ministre a tenu ainsi à réaffirmer l'engagement du gouvernement à préserver la stabilité des prix de produits pétroliers, conformément aux dispositions arrêtées à cet effet. C'est à cette exigence que doit répondre notre action. Par ailleurs, il lui revient que certains transporteurs mettent à profit les perturbations temporaires observées dans la distribution des carburants pour procéder de manière unilatérale à des majorations des tarifs de transport en commun au détriment du pouvoir d'achat de nos concitoyens. Une telle situation appelle une vigilance accrue des services compétents qu'elle a instruit des veillées en coordination avec les autorités concernées au respect des tarifs réglementaires en vigueur et de prendre les mesures nécessaires pour prévenir toute pratique abusive. Dans cette perspective, elle a invité la ministre d'État, ministre des Hydrocarbures et les services compétents à poursuivre et intensifier les efforts engagés autour de deux priorités complémentaires. À court terme, renforcer les capacités opérationnelles d'acheminement et de distribution des produits pétroliers afin d'assurer une desserte régulière des stations-service de Kinshasa et des grandes agglomérations du pays. À moyen et long terme, accélérer les diligences relatives au projet de construction du nouveau pipeline destiné à consolider durablement les capacités d'approvisionnement de la partie ouest du pays. Aussi, renforcer les capacités de stockage et de distribution dans les zones sud, nord et est du pays. La première ministre a invité le vice-premier ministre, ministre de l'économie nationale, à veiller en collaboration avec la ville-province de Kinshasa et par l'intermédiaire des services compétents au strict respect des tarifs applicables au transport en commun. Elle a insisté par conséquent sur la nécessité d'une coordination étroite entre les différents intervenants afin que ces mesures produisent rapidement les résultats perceptibles pour la population. Au deuxième chapitre du Conseil de ministres de ce jour, relatif aux points d'information, État et administration du territoire. Le vice-premier ministre, ministre de l'Intérieur, décentralisation et affaires coutumières, a présenté au Conseil les rapports sur l'État et l'administration du territoire national. Au cours de la semaine qui s'achève, l'état d'esprit de la population a été notamment marqué par les déplacements du président de la République, chef de l'État à Brazzaville, où le président de la République a eu un tête-à-tête avec son homologue congolais. L'expectative des retombées de contacts et consultations entre différents acteurs politiques, religieux et ceux de la société civile pour la matérialisation du dialogue national attendu. L'inquiétude de la population quinoise face aux longues files des véhicules observés dans les stations-service, toutefois, les assurances fournies par les ministères de l'économie ont contribué à l'atténuer. Sur un autre volet, le gouvernement a été informé de la poursuite de la vulgarisation des textes légaux relatifs aux comités provinciaux et locaux de sécurité à travers l'ensemble du territoire national. À ces jours, 6 900 acteurs étatiques et non étatiques dans 14 provinces ont été formés pour un meilleur rendement et un impact significatif de la gouvernance sécuritaire à la base. À la suite d'une réunion tenue avec le commandant général de la police nationale congolaise, les commissaires provinciaux de la police nationale congolaise de Lualaba et les commandants du contingent de la Légion nationale d'intervention basée au Lualaba ont été suspendus de leurs fonctions respectives suite au déploiement sous leur responsabilité d'éléments de la LENI dans les sites miniers de la société AMC Mining, titulaire d'exploitation de permis numéro 15311 et 15312. Après avoir fait l'évaluation de la formation des policiers à Kapalata et à Kasangulu, les contraintes et défis ont été dégagés. Le renforcement des effectifs policiers constitue un enjeu majeur pour permettre au gouvernement de lutter plus efficacement contre le banditisme et la criminalité. Il a terminé son intervention en faisant le point de la situation aux frontières. Toujours sur ces chapitres sécuritaires, le vice-premier ministre, ministre de l'économie, faisant l'intérim du ministre de la Défense nationale, a pour sa part brossé la situation opérationnelle et sécuritaire. Dans les Nord Kivu, nos forces armées, toujours déterminées, tiennent en échec plusieurs tentatives d'attaque et les bombardements par drone lancés par les troupes ennemies RDF, AFC M23, en violation des accords de paix de pourparlers en cours. Dans les Grands Nord, il a été indiqué la reddition de 39 éléments de la coalition RDF-AFC M23 et leur évacuation vers un centre de regroupement pour les dispositions idoines. Il a aussi fait le point de la situation en Ituri et dans le sud Kivu. Au sujet de l'évolution de la situation humanitaire, la ministre d'État, ministre des Affaires sociales, a fait le point de la situation humanitaire en République démocratique du Congo pour la période allant du 24 septembre au 6 octobre 2026. En effet, cette période a été principalement caractérisée par une série de catastrophes et crises humanitaires affectant plusieurs provinces, à Luisa dans les Kasaï centrales. Des pluies diluviennes ont ravagé près de 1500 habitations et infrastructures sociales. La province de Lomami a été le théâtre d'un accident de la route mortelle à Kamalunda, causant 18 décès, 10 blessés suite à la dégradation routière. Dans l'Équateur, un naufrage tragique à Lukolela a entraîné 29 morts et 117 disparus. Parallèlement, la Tchop a fait face à une épidémie de choléra, avec 26 cas enregistrés, accentuant les besoins urgents en eau et en assainissement. Face à ces urgences humanitaires, elle a fait état des différentes actions menées ou en cours, ainsi que les priorités identifiées pour soulager nos compatriotes en détresse et autour desquels le gouvernement reste toujours mobilisé. Par ailleurs, elle a informé les membres du gouvernement de l'intensification des actions humanitaires et des rapatriements. À ce sujet, une mission d'assistance est actuellement déployée à Pakajuma, couvrant environ 8000 ménages déguerpis en vivres, non vivres, abris et services essentiels avec un appui de l'Institut technique médical local. Parallèlement, les rapatriements volontaires des réfugiés se poursuivent. Plus de 21 000 Congolais sont déjà revenus du Burundi au 1er octobre 2026 via un accord tripartite avec le HCR et un retour projeté de 85 000 réfugiés de Tanzanie a été arrêté en août 2026, incluant un rapatriement d'urgence pour 37 individus. Au sujet de la situation épidémiologique, le ministre de la Santé a fait le point de la situation épidémiologique du pays. Il a rassuré que la République démocratique du Congo observe un recul de la transmission épidémique au niveau national et en Ituri, l'épidémie stagne sur un plateau, nécessitant une vigilance redoublée. Cette dynamique hétérogène exige une adaptation urgente de la riposte contre la maladie à virus Ebola et une concentration rapide des ressources. Sur les 167 zones de santé des 6 provinces concernées, 64 ont été touchées par l'épidémie. Si 18 d'entre elles n'ont plus notifié des cas depuis plus de 21 jours, 46 zones de santé demeurent actives, dont 22 sont classées au niveau d'alerte maximale. La positivité du jour est de 12% avec 63 échantillons positifs sur 523 analysés, traduisant les maintiens d'une activité des diagnostics soutenus et d'une recherche active des cas continue. Les dispositifs de riposte sont pleinement opérationnels avec la poursuite du dépistage, de la prise en charge, du diagnostic et du suivi des contacts. Le maintien d'une surveillance épidémiologique et communautaire renforcée se poursuit jusqu'à l'interruption durable des chaînes de transmission. Au sujet du cas du décès confirmé le 5 octobre 2026 au Kenya, le ministre de la Santé a précisé qu'il s'est agi d'un homme de 40 ans, de nationalité kényane et d'origine somalienne, tenancier d'une station-service à Zagili dans la zone de santé de Bondo, Bazuele, avec une forte mobilité transfrontalière entre la République démocratique du Congo, l'Ouganda et les Kenyans. Il a rassuré que tout a été mis en œuvre pour reconstituer exhaustivement ses mouvements ainsi que la chaîne de ses contacts en RDC, en Ouganda et au Kenya, afin de contenir toute propagation du virus. Sur un autre volet, le ministre de la Santé a fait les points de la situation de l'épidémie des choléra qui touche 5 provinces. Les actions de riposte en cours ont été renforcées. Enfin, il a informé les conseils que la République démocratique du Congo accueillera à Kinshasa du 7 au 10 décembre 2026 la 41e session ordinaire du Conseil des ministres, la Conférence interafricaine de la prévoyance sociale CIPRES, ainsi que les forums des hauts niveaux sur la protection sociale qui sera organisé en marge de cette session. Note d'information relevant du secteur des finances. Le ministre des Finances a informé les conseils de l'option du financement à l'appui des politiques de développement assorties d'une option des tirages différés en cas de catastrophe du groupe de la Banque mondiale. Face à l'augmentation de la fréquence et l'intensité des catastrophes naturelles, des crises sanitaires et des chocs climatiques, a-t-il expliqué, notre pays devrait renforcer ses mécanismes financiers lui permettant de réagir rapidement tout en préservant la stabilité de ses finances publiques. C'est dans cette logique que le gouvernement envisage de souscrire aux catastrophes Deferred Drawdown Option, un instrument de financement innovant de la Banque mondiale. Il met à la disposition du gouvernement des ressources pré-approuvées n'excédant pas 500 millions de dollars, pouvant être mobilisées sous forme d'appui budgétaire et représentant 10% du solde non engagé des ressources dans les portefeuilles, immédiatement mobilisables en cas d'urgence déclarée, constituant ainsi un levier de renforcement de la résilience nationale au-delà du simple accès à des ressources d'urgence habituelles. Considérant le fait que le cadre DDO nécessite d'être accompagné des réformes et des politiques destinées à renforcer la résilience urbaine, la préparation aux catastrophes et à la capacité aux réponses urgentes, le ministre des Finances a expliqué les quatre mesures stratégiques potentielles proposées au gouvernement pour activer ces mécanismes. Note d'information relevant du secteur de postes et des télécommunications. Le ministre de Postes et Télécommunications a annoncé au Conseil les lancements commerciaux de la technologie mobile de cinquième génération, 5G, en République démocratique du Congo. Il a indiqué que cette technologie qui a le mérite d'offrir une connectivité stable avec des débits plus importants et une faible latence ouvre la voie à l'innovation et à la fluidité d'usage sur des applications de plus en plus gourmandes en bande passante. Ainsi, le lancement commercial immédiat de cette technologie éprouvée se révèle une opportunité stratégique majeure fondée sur un triple levier. Premièrement, elle représente une source de revenus substantiels et directs pour l'État. Au-delà de cet apport financier, cette initiative est un puissant catalyseur du développement socio-économique et industriel tant qu'elle stimulera l'innovation et l'entrepreneuriat chez les jeunes, tout en modernisant des secteurs clés. Enfin, cette technologie garantira une amélioration radicale de la qualité des services des télécommunications en permettant une gestion simultanée d'un grand nombre d'utilisateurs sans connexion avec des débits ultra élevés et un temps de réponse marginal assurant une expérience utilisateur inégalée. Son déploiement initié dans les zones urbaines s'étendra à terme à tous les territoires, agissant comme un relais stratégique et une redondance essentielle en l'absence de la fibre optique. Note d'information relevant du secteur de la défense nationale et des anciens combattants. Les ministres délégués près le ministre de la Défense nationale, en charge des anciens combattants, a, quant à lui, évoqué l'érection du monument dédié aux anciens combattants dans la ville de Lubumbashi, dont la pose de la première pierre de travaux est intervenue le 17 septembre 2026 au rond-point Square Malta Forest, au croisement des avenues Kabalo et Citoyenne Mobutu, à proximité de l'école Madini dans la commune de Lubumbashi. Ce projet, fruit de l'engagement patriotique du gouvernement provincial du Haut-Katanga, matérialise la politique mémorielle et il a pour objectif de valoriser le rôle des anciens combattants tout en mobilisant le peuple congolais autour de leur histoire et de celle de conflits que connaît notre pays. À ce jour, le taux d'exécution des travaux est de 50% et les monuments est attendu au plus tard le 3 novembre prochain pour être inaugurés le 11 novembre à l'occasion de la fête de l'armistice. Cette note d'information et les notes précédentes, les conseils en a pris acte. Au troisième chapitre du conseil de ce jour, relatif à l'approbation de deux relevés des décisions. Les membres du Conseil ont approuvé les relevés des décisions prises respectivement lors de la 99e réunion ordinaire du Conseil des ministres du vendredi 25 septembre 2026 et lors de la 8e réunion restreinte du gouvernement du mercredi 30 septembre 2026. Au dernier chapitre du Conseil des ministres de ce jour, relatif à l'examen et à l'adoption de dossiers. Premier dossier, dossier relevant du secteur de l'économie nationale. Le vice-premier ministre, ministre de l'économie nationale, a soumis au Conseil pour examen et approbation le dossier concernant la validation du schéma Dangote Socir UBA et l'autorisation préalable à la signature de l'arrêté interministériel. Faisant le point sur l'avancement du dossier, il a indiqué que la raffinerie Dangote a désigné l'associé SA comme interlocuteur opérationnel pour le compte national, et les procédures de conformité sont effectuées. Parallèlement, le groupe UBA a confirmé son intérêt à soutenir ces dispositifs avec une ligne de financement commercial rotative pouvant atteindre 100 millions de dollars dont les négociations financières sont en cours. La finalisation et l'entrée en vigueur de ces mécanismes sont conditionnées par deux éléments cruciaux. L'octroi formel d'un mandat à la SOCIR SA via un arrêté interministériel et la validation gouvernementale des paramètres commerciaux essentiels. En complément, la ministre d'État, ministre des Hydrocarbures représentée, a expliqué l'intérêt stratégique et économique majeur pour la République démocratique du Congo. La ministre du Portefeuille a quant à elle renchéri sur l'architecture institutionnelle, commerciale et financière de ce projet. Pour conclure, les vice-premiers ministres, ministre de l'économie nationale, a sollicité la validation de cette architecture et l'autorisation de signer l'arrêté interministériel. Cette décision, a-t-il précisé, est indispensable pour achever rapidement les processus, sécuriser les financements UBA, garantir un approvisionnement direct efficace et maîtriser les risques pour l'État tout en assurant le contrôle gouvernemental et la transparence économique de chaque opération. Dossier relevant du secteur des finances. Pour sa part, le ministre des Finances a soumis au Conseil pour examen et approbation deux dossiers. 1. Adhésion de la République démocratique du Congo au Fonds africain de garantie et de coopération économique FAGAS. Confronté à un besoin crucial des financements pour ses projets structurants et d'amélioration de l'accès au crédit pour ses entreprises, la République démocratique du Congo envisage son adhésion au Fonds africain de garantie et de coopération.

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1: Merci beaucoup. Venez de suivre les comptes rendus du Conseil des ministres du 9 octobre 2026 à Kinshasa. Merci. Et nous vous proposons maintenant la plage invitée du jour, nous proposée par Stanley Muhindo Tuliruao. C'est parti.
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4: Je m'appelle Kassere Kamula Vibénédicte. Je suis l'un des psychologues du CEPIMA.
5: Vous venez d'exposer à l'occasion de cette journée la santé mentale. Qu'est-ce qu'on peut retenir d'une manière générale de votre CEPIMA?
4: D'une manière générale, aujourd'hui c'est une journée consacrée à la santé mentale. Le 10-10, le thème national qui a été choisi par les experts de la santé mentale, c'est la voix. Un changement pour une bonne santé mentale. Donc, à Swahili, on dit wakati sauti zetu zinasikilika, mabadiliko kwa afya yetu ya akili. Ce thème, c'est pour promouvoir une bonne santé mentale. Nous devons faire tout nos mieux pour mettre à priorité la santé mentale. Alors, comment nous allons mettre à priorité la santé mentale? D'abord, c'est quand nous allons écouter nos patients, lorsque nous allons écouter les gens qui souffrent, qui ont la souffrance psychologique, c'est à ce moment-là que nous allons mettre à priorité la santé mentale. C'est dans ce pays que nous vivons, là où il y a des souffrances, nous vivons là où il y a des massacres, nous vivons la guerre, nous vivons des troubles par-ci par-là. Dans nos familles, il y a des guerres. Il y a des mésententes, il y a des conflits de terre, il y a beaucoup de problèmes qui ne peuvent pas laisser notre esprit, notre psychologie intacte ou notre cerveau. C'est pourquoi nous devons prioriser, mettre en premier la santé mentale. C'est en ce sens que nous devons écouter quelqu'un qui souffre. Lorsque on parle, lorsque tu t'exprimes, tu es en train de te soigner. Deuxièmement, nous ne devons pas stigmatiser une personne qui souffre de la santé mentale. Lorsque on te stigmatise, à ce moment-là, tu deviens plus faible. Alors nous devons, une personne qui souffre de la santé mentale, une personne qui a des troubles mentaux, nous devons lui donner la place afin qu'il puisse se sentir à l'aise dans la société. Il a aussi ses droits, il a le droit de travailler. Il a le droit d'agir, il a le droit de voter, même de postuler, d'être un chef, même s'il a été un malade mental. L'autre point, nous devons donner la place à la santé mentale dans nos structures, même si tu souffres de maux de tête. Et lorsque tu vas là où il y a dans un poste de santé, il faut que tu rencontres là-bas une personne qui s'occupe de la santé mentale. Parce qu'il y a des maladies psychosomatiques comme le mode d'estomac, il y a des tensions, il y a des maladies qui arrivent lorsque tu as des problèmes psychologiques et tu as des maladies psychosomatiques. Et si tu vas te consulter à un poste de santé, il est primordial que tu y rencontres une personne qui s'occupe de la santé mentale. Enfin, nous devons renforcer nos capacités dans nos structures qui s'occupent de la maladie mentale. Nos gouvernements, c'est un appel au gouvernement de promouvoir la santé mentale, de mettre à priorité cette santé mentale. Ici au CEPIMA, nous recevons beaucoup de malades qui viennent par-ci, par-là, des zones insécurisées qui nous arrivent à cause des problèmes d'insécurité. Oui, vraiment.
6: La région fait face à la maladie inverse Ebola. Comment est-ce que vous sentez aussi de faire pour prévenir et que ces malades ne puissent pas atteindre cette maladie?
4: Oui, à ce temps, nous sommes face à l'épidémie à virus Ebola. Personne n'est épargné de ce virus. Et de cela, nos malades eux-mêmes ne sont pas épargnés. Ici, au CEPIMA, nous sommes en train de se protéger. Nous avons déjà ajouté service de triage. Lorsque une personne arrive, nous devons d'abord prélever les signes du virus Ebola pour savoir est-ce qu'il est réellement, il a des troubles mentaux ou bien il a de signes à virus Ebola. S'il a des signes à virus Ebola, nous sommes obligés de les transférer dans une structure spécialisée de traitement d'Ebola.
5: Ouais. Comment est-ce que la maladie à virus Ebola elle-même, selon vous, a impacté sur la santé mentale?
4: Oui, vraiment, la maladie à virus Ebola, c'est un impact, un facteur favorisant aussi des troubles mentaux. D'abord, c'est l'acceptation. Et les gens, la population, la communauté n'acceptent pas. Et ils ne savent pas, est-ce que réellement cette maladie existe? C'est ça une grande question. Alors, c'est à nous, des psychologues, des agents de terrain, de sensibiliser pour la maladie à virus Ebola, de faire comprendre à la population que réellement la maladie existe. Ouais.
5: Psychologue Kwaku Kifupi, il est tellement bien que m'a exposé parce que à Léo, à Chili, à Zimisho, à Siku, à Magonjwa ya Akili, watu watashika nini kupitia theme nationale ambayo mwenyewe umeweza kuexplique na kuexplique.
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1: Avec Dieu merci Kaeni à la technique, Bombe Georges au studio pour la présentation de ces flashs des formations. 13 personnes déclarées guéries de la maladie à virus Ebola ont quitté les centres de prise en charge mardi 13 octobre 2026 à Biakato, chef-lieu de la chefferie de Babila Babombi, dans le territoire de Mampasa, province de l'Ituri. La cérémonie s'est déroulée en présence des représentants des autorités sanitaires, de l'Organisation mondiale de la santé OMS et des professionnels de santé et de leaders communaux au terme. La prévention contre la maladie à virus Ebola en milieu scolaire est confrontée à plusieurs défis à Butembo et ses avirons. À l'esplanade scolaire de Tsakatsaka où Radio Moto Butembo Bini est passé ce mardi 13 octobre 2026, les manques d'eau bloquent les mécanismes mis en place par les établissements scolaires situés là-bas, dont les écoles, les primaires, Mater Ecclesiae, Tsakatsaka et Butembo Cité. Ici, l'eau n'écoule plus dans les robinets qui alimentent ces écoles, ce qui compromet la mise en pratique des notions sur la prévention contre Ebola. Le manque de place dans certaines écoles de la commune rurale de Kiondo, au Nord Kivu, contraint plusieurs enfants à poursuivre leurs études dans des établissements de leur choix. La société civile craint que cette situation affecte leur équilibre psychologique et pousse certains à abandonner les cours avec le risque de tomber entre les mains des groupes armés. On ne peut proposer la paix à notre peuple tout en recourant aux armes. C'est la réaction de Vital Kamerhe, ancien président de l'Assemblée nationale ARDC et autorité morale de l'Union pour la Nation congolaise UNC. Il s'est prononcé à travers Voice of Congo ce mercredi 14 octobre 2026. Dès l'entame de ce discours, Vital Kamerhe reconnaît que la création du Front pour la refondation de la Nation FRN et dont Joseph Kabila, ancien président de la République et président, a été tournant grave dans la vie politique de la RDC et appelle à une parole claire et à une attitude responsable de tous ceux qui ont en cœur le destin de la RDC. Il mentionne cependant une contradiction entre les actes et la parole de l'ancien président. Officialisation du FRN de Joseph Kabila, Edgar Katembo alerte sur les risques de soudanisation de la RDC. Et par Joseph Kabila redéfinit les équilibres politiques et sécuritaires à RDC. C'est l'analyse faite par Edgar Katembo Mateso, analyste et chercheur en philosophie politique. Selon lui, apprenant la tête du FRN, dont la continuité du mouvement Sauve le Congo et de l'AFC M23, l'ancien président veut s'imposer comme seul interlocuteur face à Kinshasa. Pour l'analyste et chercheur en philosophie politique, cette stratégie concrétise les projets de soudanisation du pays visant à découper les territoires à plusieurs zones d'influence contrôlées par des groupes armés. C'est tout pour ce flash d'information. Merci de l'avoir attentivement écouté. Et restez toujours à l'écoute des programmes sur les ondes de la radio Moto Butembo Beni. De 17h15 à 17h45 sera notre émission Scoutisme catholique à travers les mondes. De 45 à 18h, ça sera notre troisième tranche de publicité. De 18h à 19h, ça sera notre série des journaux parlés à langue Swahili Kinan des Français. Après moi, ça sera Écommuniqué l'UIAC. C'est parti.
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Communiqué de l'Université catholique du Graben, destinataire, nouveaux étudiants inscrits ayant obtenu moins de 60% à l'examen d'État. Nous portons à la connaissance des nouveaux étudiants inscrits en L1, LMD et en LO Polytech, LMD ayant obtenu une note inférieure à 60% à l'examen d'État que l'Université catholique du Graben organise la première phase du concours d'admission pour l'année académique 2026-2027 le samedi 24 octobre 2026. Par ailleurs, la séance de guidance à l'intention de tous les nouveaux étudiants inscrits au lieu de et au lieu le lundi 26 octobre 2026, tandis que les cours débuteront le mardi 27 octobre 2026, la deuxième phase du concours d'admission est prévue pour le samedi 31 octobre 2026. Et les matières à présenter sont réparties de la manière suivante selon les domaines ou facultés d'études. Groupe 1, agronomie, médecine, médecine vétérinaire, pharmacie, santé publique, mathématiques, français, chimie et biologie. Groupe 2, sciences juridiques, politiques et administratives, droit, ESPO et criminologie, mathématiques, français, civisme et notions des droits. Groupe 3, sciences économiques et de gestion, mathématiques, français, comptabilité et économie politique. Groupe 4, sciences politiques et sciences polytechniques, prépolytechniques, mathématiques, français, chimie et physique. Groupe 5, sciences religieuses, mathématiques, français, civisme et religion. Groupe 6, psychologie et sciences de l'éducation, mathématiques, français, civisme et psychologie. L'accès à la salle du concours, l'accès à la salle du concours et amphithéâtre Monseigneur Sikouli, site Horizon, est conditionné à la présence des reçus des paiements des frais de participation, 10 $. Le secrétaire général académique, Dr Nissen Zere Kamouen, du professeur, a signé ce communiqué. 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L'Institut supérieur de chimie appliquée de Butembo, ISCA Butembo, porte à la connaissance du public que les inscriptions des nouveaux étudiants pour l'année académique 2026-2027 continuent chaque jour ouvrable de 9h à 15h en ce bureau. L'ISCA Butembo forme des ingénieurs techniciens en technologie des aliments, option chimie agroalimentaire, CAA, pour des compétences dans la transformation, l'analyse et la conservation des produits d'origine animale et végétale. Génie civil, option génie minier, pour la prospection, l'extraction et le traitement des minéraux et leur mise en valeur. Chimie environnement, option chimie et gestion de l'environnement, CGE, pour des compétences dans l'analyse chimique de la pollution, la transformation et le traitement des déchets, ainsi que la gestion de l'environnement en vue de contribuer à son assainissement. Ces options permettent de rendre disponible une main-d'œuvre locale capable de satisfaire les entrepreneurs et limiter ainsi la main-d'œuvre étrangère, toujours coûteuse. Par ailleurs, les finalistes de l'ISCA Butembo sont d'excellents consultants sollicités dans des entreprises publiques, para-étatiques et privées de la RDC. Pour appuyer les enseignements théoriques, l'ISCA Butembo dispose en outre un centre de recherche agroalimentaire, CRAABAR ISCA, pour l'encadrement des étudiants, tant de l'ISCA que des institutions sœurs que des personnes tierces, un laboratoire biochimique, une bibliothèque physique et numérique. Pour l'année préparatoire, ceux qui ont obtenu moins de 60% passent par un concours dont la date de passation leur est communiquée, le cas échéant. Le premier concours est fixé au 20 octobre 2026 à 14h au bureau administratif. Élément du dossier. Pour la constitution du dossier, c'est renseigné auprès de la paritora centrale de l'ISCA Butembo située à commune Bulengera,
quartier de l'évêché, celui de Buhumbi, angle opposé à l'ancien terrain du complexe scolaire Mage d'Orient. Les inscriptions se font chaque jour de 9h à 15h. Pour Lisia Butembo, le chef des travaux, Kanyere Nzilamba, a signé ce communiqué. 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Filière des sciences bucco-dentaires. 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Mention pédagogie scolaire, administration et planification de l'éducation. 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

gestion de l'environnement, géologie, la préparation pour les candidats qui fréquenteront les génies, filière de génie électrique, filière de génie civil, ingénierie des systèmes de transport routier, structures et ouvrages d'art, hydraulique et construction hydraulique, filière de génie informatique, filière de génie électronique, domaine des sciences juridiques, politiques et administratives, filière des sciences juridiques, mention, droit public, droit économique et social, droit privé et judiciaire, droits humains, filière des relations internationales, filière des sciences politiques et administratives, mention, sciences politiques, sciences administratives et management, domaine des sciences de l'homme et de la société, filière des communications appliquées, mention, presse, information et communication publique, et mention, communication stratégique des organisations, filière d'anthropologie, filière des études de genre, à partenariat avec l'école de genre de 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Le secrétaire général académique de l'UOR, Dr Maombimbu Samasinda, professeur associé, a signé ce communiqué. 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
1: 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Fête à Boutembou. Le 7 juillet 2026, le directeur général d'Elisa Meloubero à Boutembou, Dr. Katembou Kamavou-Pétillon, professeur associé.
2: 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Le frais d'inscription s'élève à 10 $. 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Frère Aboutempo, le 11 août 2026, le président des commissions des inscriptions, c'était Kassere Kassivan Mouansire, Géry, secrétaire général académique.
0: 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Les candidats ayant obtenu son diplôme d'État avec au moins 60% versent les frais d'inscription à 10 $. 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À l'issue de votre formation à l'ISDER Boutembo, vous devenez animateur des structures de développement, gestionnaire des projets de développement, agent de la territoriale, concepteur de projets, 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Fait à Boutembo, le 3 août 2026, le chef des travaux, ingénieur Mwimbi Mutahinga Deogracias, secrétaire général académique, a signé le communiqué. 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

Le français est une langue désormais africaine. C'est la France qui l'a dit par la bouche de François Hollande, son président. C'était à l'occasion du énième sommet de la francophonie dans une très très république démocratique. Que voulez-vous? Il y a un certain commerce que nous faisons avec la France. C'est un commerce linguistique. Nous n'avons jamais su faire autre chose que ce commerce-là. Nous n'avons même pas su profiter du fameux sommet de la francophonie pour demander, supplier François Hollande de nous envoyer les militaires français qui viendraient la boucler au M33, comme ils l'ont fait aux terroristes maliens. Notre seul commerce avec la France, c'est la langue française, le français. Soignons-le. Et puisque nous parlons commerce, allons-nous payer en dollars ou en francs congolais? À combien revient un article de français? Et au bédon commerçant assis derrière le buffet bien décoré de bégayer. Chaque article défini ou indéfini coûte 15 dollars. Si vous ajoutez l'article contracté, vous donnerez 20 dollars, messieurs. Prenez, messieurs, le commerçant, en lui tendant deux billets, l'un de 10 dollars et l'autre de 5. Le cupide ventripotent s'empare des billets d'Obama et bientôt il a fini de les passer au peigne fin de son contrôle oculaire. Il sait le faire mieux que les Américains eux-mêmes. Il ouvre, entrouvre ses gros yeux de rapace, vérifie les fissures du bord et me les lance au visage en marmonnant. Tes billets ont des grosses têtes, messieurs. Nous ne les acceptons plus. Le gaillard me tutoyait alors que je le vouvoyais, moi. C'est selon quel décret du président de la toute-puissante Amérique? Et moi qui me croyais bien stylé pour avoir touché quelques dollars des parents d'élèves, après avoir enseigné les articles définis et indéfinis, les ensembles R et H, les climats et les végétations, me voilà rabroué avec mes billets aux grosses têtes par ces négociants qui refusent ce dont il a besoin pourtant. Je lui tourne le talon pour m'en aller et je l'entends dire: il est inutile de vitupérer contre moi, messieurs. C'est à ce moment que je lui fis remarquer qu'on ne dit pas vitupérer contre quelqu'un et qu'en français, les commerçants payaient très mal leurs arachides. On dit en bon français vitupérer quelqu'un, ce qui signifie lui faire des vives critiques. Et la construction correcte consiste à faire suivre directement le verbe vitupérer d'un nom d'une personne. Je claquais enfin la porte et m'en allais, vitupérant le commerçant vendru et priant que les autorités de la très très République démocratique parviennent à départager les prolétaires et les commerçants ignorants sur des questions comme celle-là.